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1: Bonjour à tous. L'alerte est maximale au Tibet, au Népal. Après la coulée de boue meurtrière du mercredi, les autorités chinoises redoutent désormais la rupture d'un lac formé à la suite de la gigantesque mer de boue qui s'est libérée des deux côtés de la frontière dans cette zone montagneuse prisée des touristes du monde entier. Sa rupture pourrait provoquer une importante crue en aval. Les secours recherchent toujours des survivants. 558 personnes sont portées disparues côté chinois, 910 au Népal où 389 décès ont été recensés. Un violent épisode orageux a frappé l'Île-de-France hier soir, provoquant d'importants dégâts matériels, des arbres arrachés, des rues inondées, câbles électriques tombés sur les voies publiques. La brigade des sapeurs-pompiers de Paris a mené plusieurs dizaines d'interventions, surtout dans le Val-de-Marne. Une personne a été blessée, un bras fracturé après une chute de branchage. Les transports ont été fortement perturbés également, avec des interruptions ou des retards sur de nombreux RER. Plusieurs voies étaient obstruées par des arbres et des débris. L'épisode orageux marqué se poursuit sur l'est du pays. Il va se prolonger jusqu'à ce début de matinée. 14 départements sont en vigilance, de la Haute-Loire au Bas-Rhin. Et puis sur la Corse, attention à une nette hausse des températures. Une vigilance orange canicule jusqu'à ce soir. Le Parti Socialiste fait sa rentrée aujourd'hui à Blois, avec déjà la présidentielle en ligne de mire. Les différents candidats à la primaire de la gauche vont se retrouver dans le Loir-et-Cher pour tenter de s'imposer auprès des militants et capter l'attention médiatique. En basket, l'équipe de France est largement imposée face à la Slovénie, 92-67. Hier soir à Bercy, les Bleus ont notamment pu compter sur un Victor Wembanyama en grande forme pour son retour en sélection. Un pas de plus vers la Coupe du Monde 2027. Et puis la météo, avec un ciel nuageux souvent humide ce matin, des orages actifs sur les régions du centre et le sud-est, un temps plus lumineux sur le sud-ouest, les températures 20 à 35 degrés pour les maximales. 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
1: Bonjour à tous, il est 5h30, des centaines de morts et toujours plus de 1400 disparus. Le bilan de la catastrophe qui a frappé la frontière entre le Népal et la Chine continue de s'alourdir. Au Népal, 469 personnes ont péri. Trois autres sont mortes sur le territoire du Tibet, selon les autorités chinoises. Des villages entiers ont été submergés par un puissant mur d'eau et de boue. Les secours poursuivent leurs recherches, notamment pour retrouver des dizaines de ressortissants étrangers. La Chine et le Népal craignent désormais de nouvelles coulées de boue dans la région himalayenne. Une menace qui complique les efforts des secours. Les autorités parlent d'un risque élevé de rupture d'un lac formé à la suite de la gigantesque mer de boue. En France, de violents orages sur la région parisienne hier soir. Des dizaines d'arbres ont été arrachés, des rues inondées, des dégâts matériels importants, principalement dans le Val-de-Marne. Les pompiers parisiens ont multiplié les interventions avec un seul blessé léger à déplorer, une personne au bras fracturé après une chute de branche. Le trafic a été très perturbé sur le réseau RER, plusieurs voies ayant été encombrées par des branchages. Les orages restent actifs dans l'est du pays jusqu'en début de matinée. De la Haute-Loire au Bas-Rhin, 14 départements restent concernés par une vigilance orange. En Corse, la chaleur s'intensifie. L'alerte orange canicule est maintenue jusqu'à ce soir. Premier grand rendez-vous de la présidentielle et déjà de vives oppositions sur l'économie. Les 7 principaux candidats à l'Élysée se sont affrontés hier à Roland-Garros lors d'un débat organisé par le MEDEF. Jean-Luc Mélenchon a été offensif face au patron. Marine Le Pen a ciblé le bilan d'Emmanuel Macron. Edouard Philippe et Gabriel Attal ont joué la carte des chefs d'entreprise. Raphaël Glucksmann, lui, s'est montré offensif sur la Chine. Débat très disputé à moins de 8 mois du premier tour le 18 avril. Une rentrée politique aujourd'hui à Blois pour le Parti Socialiste, déjà tourné vers la présidentielle. Les prétendants à la primaire de la gauche se retrouvent dans le Loir-et-Cher pour convaincre les militants et occuper le terrain médiatique. Du basket, les Bleus ont nettement battu la Slovénie, 92 à 67 hier soir à Bercy. Et puis la météo, ciel nuageux, souvent humide ce matin, des orages actifs sur la région du centre et le sud-est, les températures 20 à 35 degrés pour la maximale. 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

0: Salut tout le monde, il est 6h sur Nostalgie. Voici les infos. Bonjour Patrice.
1: Bonjour Philippe Sandy, bonjour à tous. Alerte maximale au Tibet et au Népal après la coulée de boue meurtrière. Les secours craignent de nouvelles coulées. De violents orages ont balayé l'île de France, provoquant des dégâts, des perturbations dans les transports. La météo, le temps sera instable ce matin sur la majeure partie du pays. L'alerte est maximale au Tibet et au Népal après la coulée de boue meurtrière de mercredi. Les autorités chinoises redoutent désormais la rupture d'un lac formé à la suite de la gigantesque mer de boue qui s'est libérée des deux côtés de la frontière dans cette zone montagneuse prisée des touristes du monde entier. Ces ruptures pourraient provoquer une importante crue en aval. Les secours recherchent toujours des survivants. Ils tentent de localiser une centaine d'ouvriers coincés dans un tunnel de chantier notamment. 558 personnes sont portées disparues côté chinois, 910 au Népal et 469 décès. Au moins ont été recensés. Un violent épisode orageux a frappé l'Île-de-France hier soir, provoquant d'importants dégâts matériels, des arbres arrachés, des rues inondées, câbles électriques tombés sur la voie publique. La brigade des sapeurs-pompiers de Paris a mené plusieurs dizaines d'interventions, surtout dans le Val-de-Marne. Une personne a été blessée, un bras fracturé après une chute de branchage. Les transports ont été fortement perturbés également après des interruptions ou des retards, sur de nombreux RER. Plusieurs voies étaient obstrué par des arbres et des débris. L'épisode orageux marqué se poursuit sur l'est du pays. Il va se prolonger jusqu'à ce début de matinée. 14 départements sont en vigilance, de la Haute-Loire au Bas-Rhin. Sur la Corse, attention à une nette hausse des températures et une vigilance orange canicule jusqu'à ce soir. C'est dimanche qu'aura lieu au centre hospitalier de santé mentale de Roufac la 3e édition du festival du livre Psypolar, une manifestation originale qui rassemble une trentaine d'auteurs de romans policiers et qui veut en même temps ouvrir aux visiteurs les portes de la psychiatrie en lui faisant rencontrer des patients. Cette année, l'invité d'honneur est l'auteur de Polar à succès, Franck Tillier. Pour Sandrine Fabaché, infirmière en psychiatrie et organisatrice du festival avec l'association Tremplin, la manifestation permet de rectifier les idées reçues sur l'univers psychiatrique.
2: À la première édition, il y a des personnes qui sont venues vers moi en me disant « on est vraiment déçus parce qu'on ne voit pas de patients », alors qu'il y en avait plein dans la salle. Et rien que pour ça, je me suis dit « ça vaut le coup de faire une telle manifestation » parce que en fait, on se représente les patients avec des idées un peu saugrenues, des choses farfelues, alors qu'aujourd'hui, la santé mentale, c'est bien sûr des pathologies lourdes comme la schizophrénie, la bipolarité, etc. Mais c'est aussi des personnes en dépression, en burn-out, qui ont eu à un moment donné une fragilité dans leur parcours de vie et qui ont besoin de se retirer un peu pour mieux continuer à avancer par la suite.
1: Reportage de Guy Thoman. Le Parti Socialiste fait sa rentrée aujourd'hui à Blois avec déjà la présidentielle en ligne de mire. Les différents candidats à la primaire de la gauche vont se retrouver dans le Loir-et-Cher pour tenter de s'imposer auprès des militants et capter l'attention médiatique. Le député LFI Sébastien Delegu a passé plus de 8 heures en garde à vue hier à Marseille à la suite d'une altercation avec 3 policiers. L'incident s'est produit alors que les forces de l'ordre intervenaient dans son immeuble pour interpeller un suspect. Le parlementaire a depuis été relâché. Il sera convoqué le 13 novembre pour outrage. La disparition d'un soldat de la Légion étrangère française, le caporal franco-colombien, a été enlevé début août dans une région de Colombie contrôlée par la guérilla. C'est ce que vient d'annoncer l'armée. Il était en permission dans son pays d'origine. En football, place à la 2e journée de Ligue 1. Ce soir, Lille affronte le PSG. Rencontre à suivre à partir de 20h45. Et puis la météo, un ciel nuageux, souvent humide ce matin. Des orages actifs sur les régions du centre et sur le sud-est. Les températures 20 à 35 degrés pour la maximale, 20 à Aurillac, 25 à Strasbourg, 35 à Ajaccio. Tout de suite, c'est Philippe et Sandy sur Nostalgie. Bon réveil à tous.
0: 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Allez, bonjour, c'est vendredi. Bonjour à tous et bienvenue sur Nostalgie. Bonjour jolie Sandy.
3: Bonjour Philippe, bonjour tout le monde.
0: Tout le monde va bien, tout le monde est en pleine forme.
3: Ça oui. Va, fin de semaine, ouais. Écoute, première s'est passée vite en même temps.
0: Ah bon,
3: ah c'était bon
0: on a pas été
3: pas fait tôt, mais...
0: Pour ceux qui ont repris le boulot et se lever tôt, c'est vrai qu'il faut se remettre dans
3: bah
0: le...
3: ouais. Ouais. On devrait, je sais pas, faire des jours, de 2-3 heures quand on reprend comme ça, quoi, tu vois, à la cool, quoi.
0: Mais c'est ce qu'on fait, c'est
3: ah
0: quasiment
3: oui, bah...
0: ça.
3: Ah oui, ouais. Ah oui,
0: je... Oh, je la sens bien cette émission. On fait ça, nous, 4 heures.
3: Ah oui, c'est vrai, je fais pas 4
0: heures. Non, je pense qu'on devrait faire des trucs genre, tu vois, Miguel à 16 heures.
3: Ouais.
0: Il vient le matin, on s'échange quand on est fatigué, on fait le soir.
3: Pas mal ça, oui, dis donc.
0: Voilà, c'est ça, faire avancer notre métier. Allez, bienvenue sur Nostalgie, vous êtes chez vous ici.
3: 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Et puis, messieurs, vous êtes 90% à ne plus supporter un truc bien précis dans la vie. Je vais vous dire ce que c'est dans 3 minutes.
0: Tu peux dire 100, hein, n'hésite pas, t'embête pas avec les chiffres. 100, ça passe. Hein.
3: Il n'y a pas qu'un truc précis, toi, en plus, dans la vie. Hein.
0: Je pense que si on pouvait commencer là, on finit à 11h30. Ouais. Moi, je vous le dis, moi, j'ai une rentrée où je suis en pleine forme, j'ai une espèce de tolérance globale.
3: Génial.
0: Voici de la musique pour vous. Vous êtes sur la radio numéro 1, Céline Dion et Let's Dance de David Bowie.

0: Bonne musique, bonne humeur, on est ensemble sur Nostalgie. Bonjour, 6h10.
1: L'info qui va bien.
2: C'est l'info de l'été. 9 hommes sur 10 en ont marre de prendre en photo leur femme.
0: Ah ouais, ça suffit.
2: Les garçons dans l'équipe, alors, comment ça se passe chez vous?
0: Non mais il faut arrêter avec les téléphones, arrêtez de prendre des photos, vivez le moment présent.
2: Elle est comme ça Aude ou pas? Elle te demande de la prendre en photo?
0: Elle avec les enfants.
2: Ouais.
0: Alors qu'il y a les gars qui passent sur la plage là.
3: Ah, pour te proposer des
0: photos. C'est leur métier.
2: Bah, oui. Mais pardon, ta femme a de très belles photos quand elle les poste sur ses réseaux sociaux.
0: Elle a de très belles.
2: Non. Non mais toi ça te dérange pas? Si, ça te dérange.
0: Si, ça me saoule. Ça me saoule.
3: Bon, ah, puis ça va jamais surtout.
0: Non, oui.
3: Tu fais la photo.
2: Ah, voilà.
0: Non, on en a pour une minute. Non.
2: C'est ça.
0: Incendie. Quand on fait des photos ici, non mais faire.
2: Non, bah, je suis
0: prends
2: comme
0: de tout, plus haut.
2: Je suis comme toutes les femmes en même temps.
0: Tu en es une.
2: Ouais, dommage. 9 femmes sur 10 donc aimeraient que leur mari les prenne plus souvent en photo. C'est pour elles une vraie preuve d'amour.
0: Vas-y, raconte-nous alors.
2: En fait, pour moi, mon mari c'est 50-50. C'est soit il va me non mais c'est je lui demande pas forcément mais des fois il va me prendre en photo comme ça
0: et parce que c'est un peu son métier. Il a un peu l'œil.
2: Oui,
0: fois il prend des photos de toi qui sont très belles.
2: Mais les photos les plus belles sont les photos les plus naturelles. Par contre, quand moi je lui dis prends-moi dans telle situation ou prends-moi derrière
0: en photo,
2: telle déco.
0: En photo. Oui.
2: Oui, pardon. C'est là où je vais lui rendre 40 fois le téléphone en disant ça va pas, il me dira un moment ça me saoule.
0: Pas besoin de débattre.
2: Une femme sur deux a déjà reproché à son mari qu'une photo était mal prise.
0: On est plein dedans, donc on est bon.
2: Parce qu'elle n'était pas assez mise en valeur. Et au final, une femme sur quatre ne fait finalement rien de la photo parce qu'en fait, elle la trouve pourrie. Et c'est un vrai sujet d'actualité, les garçons, parce que je ne sais pas si vous avez vu ça sur les réseaux sociaux en ce moment. Il y a plein de petites vidéos très drôles qui tournent où justement tu vois une femme qui dit à son mari prends-moi en photo. Il la prend en photo et il rend le téléphone en tremblant.
0: Parce qu'il va se faire avoiner.
2: Ah c'est très très drôle. Allez voir ça, franchement.
0: Ouais, elle m'a pris une jolie photo de moi, ma femme, cet été. Elle me dit bah tu vois,

0: Là, t'es beau sur cette photo. Vas-y, je vais la mettre sur Tinder.
1: Ah, voyons.
0: Bah, elle l'a pris au premier degré.
2: Pas folle la guêpe.
0: Pas folle le frelon. Voici la première chanson de Céline Dion. C'est le mois Céline Dion. 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
0: Miami Sound Machine, Claude François, entre autres. On a de la musique pour vous. François Valéry, bonne musique, bonne matinée sur Nostalgie.
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0: d'avoine. D'autres tubes à chanter ce matin. On est ensemble jusqu'à 10h en direct. Voici l'horoscope de Sandy, 6h20 sur Nostalgie.
1: C'est une bonne journée pour vous, les béliers. Vos amis sont au rendez-vous d'un déjeuner amusant. Vous évoquez un projet original plutôt emballant. Petit coup de grisou en vue, les taureaux. Si l'énervement monte au fil des heures, allez respirer pour décompresser. Les gémeaux, pleine forme pour ce vendredi sympathique qui ouvre une piste inattendue. En voyage, vous faites une petite découverte. Vos échanges sont bons, les cancers. Vous ne manquez ni d'idées, ni de ressources. En amour, c'est épatant. Les lions, si un proche vous contrarie, adoptez la zen attitude. Vous avez tout à gagner, à rester souple. Ce vendredi, les vierges est agréable et facilite un rapprochement amical. Vous êtes de nouveau sur la même longueur d'onde. Les balances, l'ambiance est dynamique. En amour, vous avez l'âme conquérante, ce qui plaît beaucoup. Ambiance tendue, les scorpions. Au travail, si vous avez du mal à accorder vos rythmes, un petit effort mutuel arrange tout. Les sagittaires, une invitation vous sort de votre tanière à vous et vous donne l'occasion de faire une rencontre originale. Vos amours sont au beau fixe. Les capricornes, en solo, prenez le parti d'apprécier l'instant présent. Vous êtes actifs et dynamiques, les Verseaux, aujourd'hui ce soir accordez un break à un entourage épuisé. Puis les poissons, la soirée est parfaite pour décompresser sur votre canapé, vous avez besoin de récupérer.
0: Zikmu.

0: que tous ceux qui sont dans le vin. Non, c'est pas celle-là. Sandy S.
1: Bah oui, moi tu sais, je suis au taquet.
0: J'en rêve encore, c'est Gérald de Palmas, c'est François Valéry, aimons nous vivons, on a plein de super musique pour vous ce matin. Tout le monde va bien?
1: Ça va super. Tu t'occupes un petit peu de la liste des fournitures scolaires de tes enfants?
0: C'est fait depuis au mois début juin.
1: Mais ah bah oui, il est trop bien. Bon, moi je suis en plein dedans là, je finalise. Hein,
0: parce que c'est x3 toujours là.
1: C'est x3, en plus j'en ai un qui est assez spécifique en plus, avec des couteaux. Donc,
0: Ah oui, le grand, il rentre en hôtellerie. Ouais. Ah bah tiens, justement là, si vous avez des enfants qui rentrent dans des études particulières
1: des spécialités, c'est ça qu'on dit.
0: Ouais. Et bah, racontez-nous un peu, c'est quoi la liste de fournitures qu'on vous envoie, tellement que c'est de l'aéronautique, une aile d'avion.
1: Ouais. C'est un peu ça.
0: Pour s'entraîner, vous racontez ça sur nos réseaux. On va en parler ensemble. Nostalgie 6h30. Patrice, ça va ou quoi?
2: Très bien, bonjour.
0: Allons-y.
2: Philippe et Sandy, bonjour à tous. Un épisode orageux très fort a frappé l'Île-de-France, en particulier le Val-de-Marne hier soir. Les congés scolaires s'achèvent et l'essentiel des flux routiers concerneront les retours des régions côtières vers les grandes métropoles ce week-end. La météo a un temps instable ce matin sur la majeure partie du pays. De violents orages sur l'Île-de-France. Hier soir, des dizaines d'arbres ont été arrachés, des rues inondées, des dégâts matériels importants, principalement dans le Val-de-Marne. Les pompiers parisiens ont multiplié les interventions avec un seul blessé léger à déplorer, une personne au bras fracturé après une chute de branche. Le trafic a été très perturbé sur le réseau RER, plusieurs voies ayant été encombrées par des branchages. Les orages restent actifs dans l'est du pays jusqu'en début de matinée. De la Haute-Loire au Bas-Rhin, 14 départements restent concernés par une vigilance orange. En Corse, la chaleur s'intensifie, l'alerte orange canicule est maintenue jusqu'à ce soir. Journée rouge sur les routes ce vendredi pour les retours selon Bison Futé, avec la fin des congés scolaires. Dans le sens des départs, la circulation sera difficile vers le nord, le grand ouest et le sud-ouest, mais c'est surtout dans le sens des retours donc que les difficultés s'annoncent, notamment depuis la côte atlantique et le sud-est. En Île-de-France, les ralentissements débuteront dès le début d'après-midi sur les autoroutes A10 et A6. Circulation dense attendue jusque tard ce soir. Le tirage au sort de la phase de la Ligue des Champions se déroulait hier à Monaco. Double champion d'Europe, le Paris Saint-Germain aura fort à faire avec la réception du FC Barcelone et de la Roma, ainsi que des déplacements à Manchester City et Aston Villa. L'OM, de son côté, sera fixé sur son avenir européen ce vendredi. Le tirage au sort de la première phase de la Ligue Europa sera organisé à partir de 13h à Monaco. Marseille n'est pas à l'abri de tomber sur de gros morceaux. À Marseille, Sophie Deneuve.
3: 36 clubs sont qualifiés. L'OM sera placé dans le chapeau 1. Parmi les adversaires possibles, deux monuments du foot italien, la Juventus Turin et l'AC Milan, mais aussi trois clubs anglais de première ligue, Bournemouth, Crystal Palace et Sunderland. Le club dont Kirill Louis-Dreyfus est le propriétaire, un fan de Marseille depuis toujours. Sa famille a possédé le club phocéen pendant 20 ans, entre 1996 et 2016. Parmi les autres confrontations qui pourraient sortir du chapeau, des matchs contre la Real Sociedad, le Bayer Leverkusen ou encore le Benfica Lisbonne. Une chose est sûre, pas de club français comme adversaire dans cette première phase. Impossible de tomber sur Rennes ou Lyon.
2: Place à la deuxième journée de Ligue 1. Ce soir, on débute avec l'affiche entre Lille et le PSG à partir de 20h45. Demain, Strasbourg recevra Lens. Lyon affrontera le Havre. Brest se repose à Toulouse. Au classement, Marseille occupe la première place devant Lens et Lille. Premier grand rendez-vous de la présidentielle et déjà de vives oppositions sur l'économie. Les sept principaux candidats à l'Élysée se sont affrontés hier à Roland-Garros lors d'un débat organisé par le MEDEF. Jean-Luc Mélenchon a été offensif face au patron. Marine Le Pen a ciblé le bilan d'Emmanuel Macron. Édouard Philippe et Gabriel Attal ont joué la carte des chefs d'entreprise, tandis que Raphaël Glucksmann s'est montré offensif sur la Chine. Un débat très disputé à moins de 8 mois du premier tour, le 18 avril. Rentrée politique aujourd'hui à Blois pour le Parti Socialiste, déjà tourné vers la présidentielle. Les prétendants à la primaire de la gauche se retrouvent dans le Loir-et-Cher pour convaincre les militants et occuper le terrain médiatique. Et puis, des centaines de morts toujours et plus de 1400 disparus, dont de nombreux ressortissants étrangers à la frontière entre le Népal et la Chine. Le bilan de la coulée de boue continue de s'alourdir. Les secours sont désormais suspendus au cœur de la zone sous la menace d'une retenue d'eau. La Chine et le Népal craignent désormais de nouvelles coulées. Dans la région himalayenne, les autorités parlent d'un risque élevé de rupture d'un lac formé à la suite de la gigantesque mer de boue. La météo avec un ciel nuageux souvent humide ce matin. Les températures 20 à 35 degrés pour les maximales. 21 à Lille, 22 à Paris, 27 à Lyon, à Toulouse, 35 à Ajaccio. Bon réveil à tous.
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1: Bon courage à Frédéric, reprise du boulot ce matin. Trop sympa de reprendre juste avant le week-end.
0: c'est cool. Voici Johnny Clegg avec Gérald de Palmas. Vous vous rappelez de ce titre, J'en rêve encore. 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

0: Bonne musique et bonne humeur, encore un tube nostalgie, c'était Johnny Clegg. Restez avec nous, une des chansons préférées de Sandy, c'est les Beach Boys Kokomo, ça sent le planteur. Et Jean-Louis Aubert pour Juste une illusion.
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0: Et avec Fabrice qui vient faire un peu de radio avec nous ce matin depuis Goulême en Charente. Bonjour Fabrice.
3: Salut Fabrice.
4: Bonjour Sandy et bonjour Philippe.
0: D'où vous vient cette passion de réparer des vieilles radios, Fabrice?
4: Quand j'étais gosse, j'étais en Normandie et j'ai un oncle qui avait une vieille radio. Je le connaissais pas, et puis quand j'ai fait la connaissance, il avait une vieille radio à Galène, donc un poste,
0: poste à Galène. C'est des...
4: voilà.
0: En quelques secondes, c'est les vieux postes, tu sais.
3: D'accord. Voilà,
0: les
3: gros,
0: tu les allumes, ça sent la DS.
4: Le Galène, c'est une pierre hein, en vérité. Et donc je l'ai ramené en Goulême. J'avais 10-11 ans et je l'ai ouverte parce que j'adore ouvrir les radios.
0: Attends, je vais prendre un café, Fabrice, j'arrive. Continuez, Sandy.
3: Allez-y, je vous écoute.
4: Et puis bon, bah voilà, je l'ai réparé. Et puis depuis, bah, j'adore ça.
3: D'accord.
0: Et vous faites que les vieux postes à Galène ou aussi des postes plutôt récents?
4: Non, parce que maintenant j'en trouve plus, donc ça va, c'était pas. Non. Mais maintenant je prends des postes électroniques, des Bluetooth, je les ouvre et puis je regarde comment c'est fait. Et puis j'ai fait marcher.
0: C'est super d'avoir un pote comme ça, tu sais, les vieilles Chenifi, les vieux tuneurs.
3: C'est une vraie passion, ouais. Fabrice. Hein.
4: Ah oui, c'est une vraie passion. Ah, j'adore la voix de Sandy et de Philippe.
3: Oh!
5: Oula!
3: Ah! Merci. Donc,
0: vous voulez qu'on se rencontre?
4: Non, je suis trop âgé, mais j'adore la voix, ça met du soleil dans la vie.
0: Ah, ouais. C'est un passionné de la radio.
3: Ouais,
0: enfin,
3: ouais.
0: On a encore le temps de jouer ou on raconte nos vacances, Sandy?
5: Bon, n'importe, si tu veux, on peut un peu.
0: Vous voulez gagner, vous voulez jouer ou vous voulez qu'on discute, Fabrice? Si on vous file le cadeau comme ça, on reste pote.
4: J'adore votre humour.
0: C'est pas de l'humour, nous, c'est une radio sérieuse ici. Fabrice, arrêtez de déconner. Je crois que vous réparez très mal les radios. Hein. Vous avez dû vous tromper de fréquence. Un cadeau pour Fabrice?
3: Bah, évidemment, s'il veut les ouvrir.
0: Les huîtres.
3: Les écouteurs.
0: Ah, bah oui. Ah, bah tiens.
3: Nostalgie,
0: ah, non.
3: Voilà.
0: Non. Si les ouvrez pas. Ça vient de Chine.
3: Si vous voulez les bidouiller comme les radios, on vous les envoie directement, Fabrice. Bravo.
0: Voilà, Fabrice, ça nous permettait de discuter avec vous un petit peu, c'est sympa.
4: Mais rigolez pas, j'en ai déjà ouvert.
3: Ah ouais?
0: Ah, il est fou, il ouvre tout, lui.
3: Et vous en faites quoi après?
0: Il change le truc dedans.
4: Bah, je les recolle avec de la colle de la glue.
0: Ouais, parce qu'il y a des trucs qu'on peut plus ouvrir maintenant. Il y a des trucs à réparer.
3: Oui, ils sont hyper durs. Ouais, t'es obligé de prendre un marteau, quoi.
4: Avec affaire à souder.
0: Et vous êtes ouvert à tout le monde, Fabrice? Vous réparez les radios de tout le monde ou c'est où juste comme ça pour les potes?
4: C'est moi ma passion parce que je veux savoir la connaissance. On l'acquiert pas tout seul, donc il faut aller voir.
3: Ouais.
0: C'est marrant, Sandy, elle ouvre des tailles boues, elle.
3: Je regarde
0: ce qu'il y a dedans. Après, la bouteille, elle marche plus.
5: Elle les referme pas.
0: On vous embrasse, Fabrice. Merci pour votre bonne humeur. Faites partie de notre famille.
3: Salut, Fabrice.
4: Vous êtes ma famille, de toute façon, vous êtes ma famille.
0: J'espère que vous avez des biens, comme ça, on sera sur votre. D'accord, pensez à nous, Philippe et Sandy, hein, pour le petit régis. C'est pour la thune. Hein. À bientôt, Fabrice.
3: Salut.

0: bien dans la tête, hein, cette affaire. C'est Gérald de Palmas.
1: Il est bien.
0: Ouais, c'est joli.
1: C'est joli.
0: Ça s'appelle une balade pop.
1: Ah oui.
0: 6h45, une autre, tiens. Roxy Music. Ah. Oh bah les copains là, ça discute pas. On est vraiment dans la sauce de luxe de nostalgie. Avalon dans un instant avec Jean-Louis Aubert et les Beach Boys.
1: Dernier week-end pour s'occuper des fournitures scolaires. La rentrée c'est mardi. Déjà on va en parler dans ma liste justement. Restez là, c'est à 7h10.
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3: Merci, écoutez. La guitare de Roxy Music. Tube nostalgie, c'est Avalon pour vous réveiller tranquille partout en France.

0: Ça vous a fait plaisir?
1: Ah oui.
0: C'est comme un Dove de litre, ça, tellement que c'est doux. Tu peux t'acheter au Pertus le Dove de litre.
2: C'est vrai, il n'y a que là que tu les trouves.
0: Ah bah ouais. Et bon, ils vont pas trop 4 litres de shampoing comme ça, moi j'achète. Ouais, bah ouais. Cubile. Il est 7h-5 sur Nostalgie.
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0: Dernier week-end chargé. C'est le document qui revient tous les ans à chaque rentrée scolaire, la liste des fournitures scolaires. Qu'est-ce qu'on y trouve dans cette liste, Sandy?
1: Évidemment, en tout premier, le cartable. Et oui, à la rentrée, il est tout beau, tout neuf, tout propre. Ouais, et en juin, tu l'ouvres, et bah dedans, t'as 3 cailloux, un bout de règle cassé, un Playmobil sans tête, 2 compotes périmées. C'est plus un cartable, c'est une fouille archéologique. Hein. Dans la liste des fournitures scolaires aussi, t'as toujours des trucs bien spécifiques, du style un cahier 96 pages, grand carreau, petit format, couverture polypropène à spirale. Alors oui, tu fais 18 boutiques pour tout trouver et au final, le 12 septembre, ton gamin te dit « Ah non, mais en fait, il n'y en a pas besoin ouais. ». Et puis, quand tu t'occupes des fournitures scolaires, tu regardes la liste et tu te fais ton petit inventaire. Bon, ça c'est bon aussi, je suis sûre qu'il l'a encore, ça aussi c'est sûr, je lui ai acheté l'année dernière de toute façon. Et puis tu vas vérifier. Hein. Et là, la règle est cassée, les feutres sont tout secs, la colle est toute dure. Bah oui, t'as tout, mais à mettre à la poubelle. Hein.
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0: T'es en pleine dent, Sandy, là, ton grand, toi, il va en hôtellerie.
1: Oui, oui, oui, je reçois la mallette de couteau cet après-midi.
0: Non, mais tu te rends compte, c'est génial. Ouais. Vous aussi, vous avez des enfants qui ont une spécialité cette année. Envoyez-nous vos fournitures scolaires.
1: Ouais.
0: Regardez, le mec qui est boucher ou charpentier, tu vois. Envoyez ça sur les réseaux, puis on va les lire avec vous. François Valéry sur Nostalgie. 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

0: Le goût de tout le monde, c'est la Saint-Hermès. Bonjour à tous les sacs de luxe. Nos amis Augustin également. La suite, mademoiselle Sandy.
1: On a de belles vacances qui vous attendent tout à l'heure. 2000 euros de vacances avec Bel en bras. Et en plus, vous choisissez votre destination.
0: Il y a un petit délire de salade niçoise qui arrive. On mélange tous les thèmes. Jean-Louis Aubert, les Beach Boys, Jeanne Masse et AC/DC Nostalgie.
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0: 7h sur Nostalgie. Cher Patrice, on t'écoute pour les infos.
14: Bonjour Philippe et Sandy, bonjour à tous. La coulée de boue au Tibet et au Népal, les secours sont suspendus au cœur de la zone sous la menace d'une retenue d'eau. Dernier week-end des vacances scolaires, ils ont futé s'attendre à d'importants bouteillages. La météo, le temps sera instable ce matin sur la majeure partie du pays. L'alerte reste maximale au Tibet et au Népal après la coulée de boue meurtrière de mercredi. Les autorités chinoises redoutent désormais la rupture d'un lac formé après la gigantesque coulée qui a dévasté la zone montagneuse, très prisée des touristes. Les équipes de secours ont suspendu aujourd'hui leurs opérations au cœur de la zone sinistrée par la coulée à cause du danger posé par cette vaste retenue d'eau en surplomb. Côté chinois, 558 personnes sont toujours portées disparues. Au Népal, le bilan atteint au moins 469 morts et 910 disparus. Un violent épisode orageux hier soir en Île-de-France. Des arbres ont été arrachés, des rues inondées. Les pompiers de Paris ont effectué plusieurs dizaines d'interventions, notamment dans le Val-de-Marne. Une personne a été blessée avec un bras fracturé après la chute de branchage. Les transports ont également été fortement perturbés avec des retards et des interruptions sur plusieurs lignes de RER. Et l'épisode orageux se poursuit dans l'est du pays. 7 départements désormais sont maintenus en vigilance orange, du Bas-Rhin au Rhône. Le risque d'orage marqué persiste ce matin avec de fortes pluies et localement des rafales. En Corse, c'est la chaleur qui inquiète. L'île de Beauté reste en vigilance orange canicule jusqu'à ce soir avec une nette remontée des températures. Il faut s'armer de patience sur les routes. Bison Futé prévoit une journée compliquée marquée par la fin des vacances scolaires. Les départs seront chargés vers le nord, le grand ouest et le sud-ouest, mais ce sont surtout les retours qui s'annoncent difficiles avec un trafic classé rouge au niveau national. En Île-de-France, les bouchons devraient commencer dès le début d'après-midi sur la 10 et la 6 avant de s'intensifier en fin de journée. Un dernier week-end des vacances avant la rentrée scolaire et comme tous les ans à cette période, les fans de Harry Potter organisent un rassemblement retour à Poudlard. Clin d'œil à la rentrée que font aussi les jeunes sorciers dans la saga. Cette année, leur rassemblement est prévu demain et le lieu choisi est prestigieux. Les jardins de l'Orangerie du château de Versailles pour les 25 ans de la sortie du premier film. L'événement affiche complet. Dove Mistelin et la voix française du personnage Drago Malfoy. Il sera présent 15 ans après son dernier doublage pour Harry Potter. Il n'aurait jamais imaginé un tel succès encore aujourd'hui.
13: Je pense qu'on savait que c'était quand même un phénomène. Maintenant, on ne pouvait pas envisager et imaginer que ça puisse encore vivre à ce point 25 ans plus tard. Voilà, donc moi, quand je l'ai fait, je savais que je réalisais un rêve de gosse, en fait, de jouer, de participer à cette aventure-là. Et en fait, c'est fou de voir que ce rêve de gosse, il se prolonge tout au long de ma carrière, de ma vie. C'est pas dans le sens où c'est au quotidien, mais c'est. J'en parle encore. En fait, ce qui me fait plaisir, c'est quand on me dit, ah ouais, j'ai regardé tous les films en français, t'es vraiment la voix de mon enfance. Il y a toujours un peu les étoiles dans les yeux. En fait, ça fait partie de ces sagas qui sont tellement universelles et qui traverse les générations. Je trouve ça toujours très drôle de voir les réactions d'année en année qui sont les mêmes, quoi. Il n'y a jamais ce truc de « Oh, c'était il y a longtemps » ou « Oh, c'est le passé ». Non, non, Harry Potter, ça reste ultra actuel.
14: Des propos recueillis par Émilie Joubert. Un soldat de la Légion étrangère française a été enlevé en Colombie. Ce caporal franco-colombien était en permission dans son pays d'origine lorsqu'il a été capturé début août dans une région contrôlée par la guérilla. L'intelligence artificielle inquiète jusque dans la Silicon Valley. Plus d'une centaine d'entreprises, parmi lesquelles les créateurs des principaux modèles d'IA, appellent à une réponse mondiale face aux cyberattaques dopées par cette technologie. Elles redoutent des attaques plus nombreuses et plus sophistiquées contre des hôpitaux, des réseaux d'eau, des services essentiels. Leur message est de renforcer les cyberdéfenses sans attendre. La météo avec un ciel nuageux, souvent humide ce matin, des orages actifs sur les régions du centre et le sud-est, les températures 20 à 35 degrés pour les maximales, 21 à Cherbourg, 24 à Bordeaux, il fera 27 à Lyon, à Toulouse, 30 du côté de Montpellier ou encore à Cannes. Bon réveil sur Nostalgie.
0: Debout tout le monde, jusqu'à 10h en étant direct sur Nostalgie. Bonjour à tous, bienvenue, on espère que vous allez bien, que cette semaine de rentrée s'est bien passée pour vous. Pour ceux qui prennent la route ce matin pour les septembeurs,
1: oui,
0: les septembistes qui partent en vacances, soyez prudents. Bonjour Sandy.
1: Bonjour Philippe, bonjour tout le monde. Est-ce que vous voulez vous entendre à la radio? Ah oui, ça vous ferait plaisir. Ça
0: m'intéresse pas du tout. Hein.
1: Bah, vous venez nous parler de tout et n'importe quoi sur nos pages Philippe et Sandy, il y a un petit micro, vous enregistrez, c'est tout simple, et puis on vous passe en direct à la radio.
0: Ouais, parce que nous on est des gros feignants, si vous pouvez faire l'émission à notre place, ce serait bonheur. Les Beach Boys et Jean-Louis Aubert pour vous tous. Bienvenue sur Nostalgie.

0: se réveille ensemble, on déroule cette super playlist. C'est, vous avez envie d'entendre des titres, n'hésitez pas.
1: Et franchement, vous nous écrivez là. On va essayer d'aller les chercher, les disques au frigo. Dans un instant, les Beach Boys et Jeanne Mas sur Nostalgie. Alors, est-ce qu'il y a un objet chez vous que vous n'utilisez jamais? On en parle ensemble ce matin sur Nostalgie. Sandy.
2: Il y a un service à fondu au chocolat que j'ai depuis 20 ans dans mon placard, dont je ne me suis jamais servi.
1: Et ça sert à quoi? C'est joli à regarder.
2: Non, mais c'est très joli. Mais c'est un ami qui m'avait offert ça il y a une vingtaine d'années pour mon anniversaire. Et c'est vrai que je ne m'en suis jamais servi.
1: C'est une mode. Il y a eu une mode de se servir ça chocolat.
2: Ouais. Toi, il y a un objet chez toi dont tu ne te sers absolument pas, Philippe.
1: J'ai honte, mais c'est le taille-haie.
2: Ah ouais?
3: Ah bon, pourquoi?
1: Ouais, parce que c'est trop lourd.
2: Ah ouais?
3: Ah, c'est un long?
1: Ouais.
3: C'est ça, c'est.
1: Et des fois, alors moi, une fois par an, j'ai un jardinier qui vient au domicile.
2: Ouais.
1: Une fois, il est très Raphaël, je l'embrasse.
2: Ouais.
1: Et lui, il te prend ça d'une main. Et là, ça va, très ado, c'est cool la vie, non. Et moi, au bout de 5 mètres avec le taille-haie, j'ai des crampes.
2: Ouais, mais au moins, ça pourrait te faire les biceps, tu
1: Pourquoi
2: vois.
1: Pourquoi? Parce que j'ai pas de muscles, parce que je suis. Parce que je suis tanké comme une planche à repasser. Allez, ça recommence. Hein, l'ancien gros, là.
2: Non!
1: T'as perdu tes muscles.
2: Tu combinerais les deux, comme ça.
1: C'est trop dur. Là, je pense vraiment aux gens qui font ce métier-là.
2: Ouais.
1: Franchement, qu'est-ce que c'est lourd. En plus, je me suis acheté un beau.
2: Ah,
1: de marquer
3: tout. Idée, ça, tiens.
1: Ouais, quelle connerie.
2: J'allais te demander de me prêter un sécateur en plus ce week-end.
1: Ça, je sais faire encore, Sandy.
2: Ah ouais.
1: Sécateur, c'est juste la main.
2: C'est juste...
1: Je veux dire, même la main gauche, j'ai encore plus de force, je t'expliquerai. Et qu'est-ce qu'il y a un objet chez vous que vous n'utilisez, jamais? Vous nous racontez ça, vous nous envoyez des messages vocaux. Allez, on rigole un peu ce matin. Les Beach Boys, Kokomo avec Jeanne Mas, Nostalgie.

0: 7h15 sur Nostalgie. Comme nous, vous avez une petite envie de daiquiri, de ponche planteur. C'est sûr, c'est pas ça, c'est pas de la musique bretonne.
1: Ah c'est non, vraiment c'est ça.
0: C'est les îles Vierges américaines.
1: Complètement.
0: Quoi. Bon, tout va bien, on part en vacances. Tiens.
1: Oui, on va rester sur la plage avec les cocktails. 2000 euros de vacances pour vous maintenant. Vous nous appelez 3937.
0: Dans un instant, AC/DC pour réveiller les enfants, Dr Alban et les Stranglers sur Nostalgie.
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0: Bonne musique, bonne humeur et bon week-end. C'est vendredi, on s'appelle Philippe et Sandy si vous découvrez la radio. Et on est ensemble jusqu'à 10h. Le sujet de ce matin, car nous ce qu'on aime, c'est tailler la bavette. Nous sommes des anciens bouchers. Qu'est-ce qu'il y a? Est-ce qu'il y a un objet chez vous que vous n'utilisez jamais?
1: Pour André, c'est une ceinture pour faire fondre la graisse du ventre. Il dit les piles attendent encore désespérément dans le même carton.
0: Alors, est-ce que ça marche ça?
2: Alors, oui, enfin c'est ce qu'on appelle les ceintures de sudation. Ça marche bien.
0: Mais ça pue.
2: Ouais.
1: Alors t'as les ceintures de sudation, tu te rappelles pas, je t'en ai offert une année.
0: Oui, mais c'était pas une électrique.
1: Non, c'était pas une électrique, effectivement.
0: Et j'avais fait merci Sandy, c'est
1: ouais,
0: sympa.
1: Et ben ça marche déjà très bien. Ouais. Moi par contre, il y a quelques années, j'ai acheté effectivement une ceinture avec électrostimulation. En fait, tu te colles des ventouses de partout.
0: Ouais.
1: Et après ça t'envoie des décharges en fait.
0: Alors oh, tu peux rester agréable.
1: Mais tu restes sur ton canapé, t'as pas besoin de faire du sport. Tu restes comme ça assis et là en fait, l'électrostimulation va stimuler tes abdos et ça va te les comme si t'avais fait une séance de sport.
0: Téléshopping TF.
2: Je te rappelle, il y avait la pub avec Love Amour dans les années 80. Vous vous souvenez pas de ça à la
1: ça
2: télé?
1: Ça me parle, oui.
0: Et je voyais Love Amour à la télé. Ouais, voilà, je voyais pas le ventre moi. Bah, j'étais ado donc.
2: Pardon, voilà. Excuse-moi.
1: Il y a Élodie, il y a un objet dont elle se sert pas non plus.
3: Alors un objet que j'utilise absolument pas chez moi, le laveur de carreaux.
0: Oh.
3: Je déteste faire les carreaux. Et en plus, je suis assistante maternelle, donc vous imaginez, les petits, ils se régalent avec le nez, les mains, plein de bave sur les carreaux. Donc du coup, je déteste le faire.
0: C'est super dur. C'est un métier. Lavage de carreaux, c'est un métier.
1: Alors, qu'est-ce qu'elle appelle laveur de carreaux? Parce que maintenant, il y en a des trucs
0: C'est un truc qui aspire. Ah, le truc qui colle, là.
1: Et ça se fait tout seul, comme un robot.
0: Ouais, sauf quand t'as des petits carreaux. Faut le déplacer à chaque fois. Ouais. Ça, c'est bien pour les baies vitrées,
1: ça. Ben oui, ça, c'est trop.
0: Ouais,
1: c'est
0: ça a l'air bien. Je sais pas comment ça marche. Mais les autres, c'est le truc à la main.
1: Ouais.
0: Et tu fais comme ça.
2: Et ça aspire en même temps l'eau.
0: Ça aspire, ouais. Ça nettoie et ça te laisse deux belles traces.
2: À chaque fois.
0: Et il faut aller chercher les chiffons derrière.
1: Okay. Ouais. Toi, tu fais au chiffon, toi, tes carreaux?
0: Bah, non, j'attends, je vais vous les faire.
1: Ah,
0: bah,
1: voilà. Okay.
0: Un dernier, sans doute.
1: Ouais, c'est David, l'objet qu'il utilise jamais chez lui, c'est un appareil à gaufres. Dit, je l'ai jamais sorti de sa boîte.
0: Alors que dans un appareil à gaufres, vous pouvez faire plein de trucs.
1: Tu peux faire quoi?
0: Tu mets du pain de mie, tu te fais un croque-monsieur,
1: ah, ouais.
2: Tu peux faire les croques.
0: Ouais, allez-y, ressortez ce truc-là.
1: Ah ouais, c'est
0: ou des gaufres, hein.
1: Oui, tout simplement.
0: C'est de la pâte à crêpes, en fait, tu vois, machin. Ouais. Si, bah tiens, ça me donne une petite Dallas.
1: Tu fais plaisir à toute la famille en même temps.
0: Allez, deuxième objet de TF1 Shopping. Sur Nostalgie aussi. ACDC, Highway to Hell. Allez, la France se réveille.

0: J'embrasse mon amie Mélanie qui est au plan de la tour et qui descend sur Sainte-Maxime, là, qui vient de m'écrire. Je me sens comme une roqueuse. Mais es une roqueuse. Une roqueuse calme.
1: Mais une roqueuse quand même.
0: Mais t'es une roqueuse. Je t'embrasse, chérie. Sandy, s'il vous plaît.
1: Tout le monde va vous envier votre belle côte de bœuf. Oui, défi au 7-10-12 avant 9h, on va vous offrir un barbecue électrique de compétition.
0: Et pour tous les véganes qui nous écoutent, il y aura aussi une petite poêlée de légumes.
1: Oui.
0: 7h28 sur Nostalgie, docteur Alban Etienne Dao dans un instant, les amis.
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20: Nostalgie, bonjour et bon réveil, 7h30. Allez hop, les infos avec Patrice.
21: Bonjour Philippe et Sandy, bonjour à tous. Un risque élevé de rupture d'une retenue d'eau après les coulées de boue au Tibet et au Népal. Les routes chargées ce week-end pour la fin des vacances scolaires. La météo, un temps instable ce matin sur la majeure partie du pays. Des centaines de morts, toujours plus de 1400 disparus à la frontière entre le Népal et la Chine. Le bilan de la gigantesque coulée de boue ne cesse de s'alourdir. Des villages entiers ont été submergés par un puissant mur d'eau et de boue. Les secours restent sous la menace d'une retenue d'eau. Pékin et Katmandou redoutent de nouvelles coulées dans la région himalayenne avec un risque élevé de rupture d'un lac formé après la catastrophe. Les équipes de secours ont suspendu leurs opérations au cœur de la zone sinistrée. En France, de violentes intempéries ont frappé la région parisienne. Hier soir, des dizaines d'arbres ont été arrachés, des rues inondées, d'importants dégâts signalés, notamment dans le Val-de-Marne. Les pompiers parisiens ont multiplié les interventions. Une seule personne a été blessée légèrement avec un bras fracturé après une chute de branche. Le trafic ferroviaire a également été fortement perturbé, notamment sur le réseau RER, plusieurs voies étant encombrées par des branchages. La situation météo reste sous vigilance ce matin. 7 départements du Bas-Rhin au Rhône sont toujours placés en vigilance orange pour les orages. Des pluies intenses et des rafales sont encore possibles. Localement, en Corse, c'est la chaleur qui domine. L'alerte orange canicule est maintenue jusqu'à ce soir. Lausanne accueille ce week-end son premier grand slam de judo avec les meilleurs athlètes mondiaux. Malgré l'absence de Teddy Riner, blessé, Clarisse Agmenenou fait son retour à la compétition après sa deuxième grossesse. Une première mondiale, le tournoi intègre aussi les compétitions de para-judo, soulignant son aspect inclusif. Sergei Ashwaden est médaillé olympique et organisateur. Il est au micro de Nicolas Marin.
22: Il y a déjà eu des compétitions avec des handicapés physiques, mais là on a des handicapés physiques et mentaux. Et c'est ce combo des deux éléments qui font que c'est une première mondiale. La Fédération internationale de judo a été une des premières à créer une équipe des réfugiés, a été une des premières à créer des compétitions par équipe mixte. Et là, c'est de nouveau une des premières à créer une compétition totalement inclusive. Donc on se réjouit de, on va dire, cette ouverture d'esprit et de ce courage-là. Ça rajoute en termes de logistique quelques éléments. Toute l'équipe d'accompagnement autour est un petit peu plus conséquente. Mais toutefois, en termes d'expérience humaine et d'expérience organisationnelle, c'est quand même quelque chose de très enrichissant.
21: Si vous prenez la route aujourd'hui, patience, Bison Futé prévoit une journée rouge dans le sens des retours avec la fin des congés scolaires. Les départs seront également difficiles vers le nord, le grand ouest et le sud-ouest. Mais les principaux bouchons sont attendus au retour, donc notamment depuis la côte atlantique et le sud-est. En Ile-de-France, les ralentissements commenceront dès le début d'après-midi sur la 10 et la 6. La météo avec un ciel nuageux, souvent humide ce matin, des orages actifs encore, les températures 20 à 35 degrés pour les maximales, 21 à Lille, il fera 22 à Paris. Paris, 25 à Strasbourg, à Biarritz, 30 à Montpellier, à Cannes et 35 du côté d'Ajaccio. Bon réveil sur Nostalgie.
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20: Soyez les bienvenus chez nous, c'est Nostalgie, 7h35. Ça va, jolie Sandy ?
6: Ça va. Philippe, il y a Margot qui nous a écrit ce matin. J'ai encore une semaine de vacances, je suis tranquille à la maison. Je vous écoute en arrosant le jardin à la fraîche.
20: Eh ben super, profitez bien de la vie et chantez comme nous, Étienne Dao, ce matin en direct.

0: C'est l'heure de jouer avec nous sur Nostalgie. On vous paye vos vacances. Bonjour Victor à Péchabou, près de Toulouse.
1: Bonjour.
0: Bon début de journée.
1: Bonjour Philippe et Sandy.
0: Salut Victor. Ça va?
1: Ça va très bien et vous?
0: Ouais, ça va.
2: Ouais, nickel.
0: Vous avez passé les bonnes vacances, Victor?
1: Ouais, plutôt bien. Deux semaines début juillet, puis une petite dernière semaine avant la reprise. Hein. Histoire de bien se reposer.
0: Bon, vous êtes à Toulouse, vous travaillez donc dans l'aérospatial.
1: Ouais, tout à fait. On est pas mal sur Toulouse à travailler dans l'aérospatial.
0: Tu sais qu'à Toulouse, même les boulangers, même les podologues, l'après-midi, vont quand même monter des hélicoptères. Tu nais comme ça. À la crèche, ils te mettent un petit avion.
2: Ouais.
0: Allez, on joue, c'est parti.
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0: Les desserts sont faits maison.
2: Tu super. Connais bien, toi, Philippe, tu y as été cet été. Hein.
0: Non, mais j'ai plus le droit au dessert, donc ça m'arrange pas. Une case de... Tu connais? Voilà.
1: Oui, je connais.
0: On a le même tout, bébé. Une case de 1 à 10.
1: Alors,
0: au hasard.
1: Je vais dire la case numéro 7.
0: Elle est parfaite, la 7. Question SVT. C'est quoi SVT? Maladie
2: science
0: sexuellement...
2: Science et vie de la Terre.
0: Ah, science et vie de la Terre. Sandy SVT.
2: Oui. Victor, pouvez-vous nous donner les noms des 5 océans de la Terre?
0: Les 5 océan de la Terre. On y va, Victor?
1: Allez, on y va.
0: Allez.
1: Donc, il y a l'océan Atlantique, l'océan Pacifique, l'océan Indien, l'océan Arctique et l'océan Austral.
0: Non, pas Austral.
2: Non.
0: Arctique, Antarctique. Voilà, pardon,
2: oui,
0: ben c'est ça. Antarctique. L'océan Austral n'existe pas.
2: Non, pas du tout. Mais c'est gagné.
0: Mais c'est gagné, Victor.
2: C'est gagné.
0: Gagné.
2: Bravo.
1: Merci.
2: Prévenez.
1: Trop chouette. Super, merci beaucoup. Ça va faire plaisir à toute la famille. Un petit séjour de vacances.
2: Justine.
1: Dans un bon club, comme Bellambra.
2: Louise et Victoire, vous les prévenez, 2000 euros de vacances avec Bellambra.
1: Ah, c'est génial. Merci beaucoup. Vous faites bon vendredi. Merci.
0: C'est
1: Sandy,
0: le but,
1: merci,
0: camarade. C'est pas nous qui paye. T'inquiète pas. Bonne rentrée à toute la famille, Victor.
2: Bisous.
1: Merci beaucoup.
0: Comment qu'on fait pour gagner, Sandy?
2: Eh ben, vacances au 7-10-12.
0: Ouais, et vous jouez avec nous, Dr Alban, Sing, Alléluia. Il y a 2-3 dispos cet après-midi sur Doctolib. Et puis Niagara et Queen, on enchaîne de la musique, la meilleure sur Nostalgie.

0: On est ensemble, c'est vendredi matin, 8h moins le quart sur Nostalgie.
1: Qu'est-ce que vous avez du goût toute cette semaine à 8h moins 10, vous nous faites découvrir les tubes qui ont marqué votre été. Et on va continuer dans 10 minutes avec la playlist des tubes que vous avez adoré cet été.
0: Vous voulez du soleil?
1: Oui.
0: Jocelyne Berroir, Philippe Laville, collé serré dans 2 minutes sur Nostalgie.
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0: nous avions pris le temps de nous parler collés serrés, nous serions en train de danser. Merci en pile, ça c'est du beau créole. Magnifique langue. C'est ça les histoires, tu croyais quoi que ça parlait d'Accra toi? Mais c'est ça l'histoire, c'est magnifique.
1: C'est trop beau.
0: 8 ans moins 10.
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0: Vas-y.
1: Et vous, vous avez écouté quoi cet été? Vous nous faites découvrir tous vos tubes cette semaine.
0: On se régale depuis lundi sur Nostalgie. Pour Tony de Vélizy, c'est la région parisienne Gala. Ah, c'est quand on a gagné la finale, ça.
1: Complètement.
0: C'est trop bien.
1: C'était ça. Ouais, il dit, j'ai bossé comme saisonnier dans un petit bar pendant la Coupe du Monde. À chaque but de la France, il y avait cette chanson.
0: Sauf les deux derniers matchs.
3: Ouais, hein. Derniers, là,
0: ah,
3: ouais.
0: Et fumier. Hugo en Haute-Saône, pardon. Creedence, Clearwater, Revival. Ah, ça, c'est les... C'est les soixantenaires qui aiment ça, les gars.
1: Complètement. Mon père, qui est garagiste à la retraite, a retapé en juin dernier un vieux cabriolet américain. Ah. Il s'est pris pour un Américain. À chaque sortie de la voiture, il mettait ça.
0: Et les Creedence, ils étaient en concert l'année dernière. Hein. C'était un concert nostalgie, il me semble. Ah. Excusez-moi d'aller aux réunions. Hein. Julie de Digne-les-Bains, les Stranglers. Et, ouais. Et chansons.
1: Et lui, nous sommes retournés dans la maison de famille cet été avec mon mari, nos trois enfants. J'y étais pas allée depuis des années et j'ai retrouvé plein de 45 tours, dont celui-ci.
0: Always the Sun, Laurent de Poitiers,

0: fois, il y avait une pub que j'ai vue en boucle avec ça.
1: Quel beau choix. Il y a plein de titres comme ça oubliés. Sandrine de Toulouse, allons-y. Yamani, c'est ça?
0: Ouais.
1: Je connais pas.
0: Alors Sandrine a dit, ma fille a entendu tout l'été qu'un film pour ados sorte, c'est Camp Rock 3, et elle a fait tourner en boucle la BO.
1: C'est quoi ce film? C'est un peu comme American Pie? C'est
2: Plus
1: un peu l'ambiance là?
2: Plus jeune.
1: Parce qu'une fois, moi, au stage d'été, Nostalgie, les Stranglers, Always the Sun, mélangé à Modern Talking, et les infos à 8h sur Nostalgie.

0: Nostalgie Autoroute, le point info. Bonjour Sandy, alors.
1: Bonjour Philippe, ça tombe bien qu'on parle des autoroutes. On va jouer au quiz des autoroutes. 41 millions de Français ont pris l'autoroute cet été.
0: En même temps.
1: Ouais. 39, 37, appelez-nous, on vous offre vos écouteurs Nostalgie.
0: Et à tous les gars qui sont coincés dans le tunnel sous Fourvière, là, à Lyon. Il est bien celui-là aussi, propre. Allez, bonne route. 7h58, on a encore plus de tubes après le top horaire qui dira qu'il est 8h. A tout de suite.
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0: 8h01 sur Nostalgie. Voici les infos. Patrice Pavot tout de suite.
16: Bonjour Philippe et Sandy, bonjour à tous. Les secours au cœur de la zone dévastée par une coulée de boue au Tibet sont suspendus ce vendredi face à une nouvelle menace. Une immense retenue d'eau formée après l'effondrement d'un glacier menace de rompre au-dessus de la zone sinistrée. Le bilan de la catastrophe s'élève à 472 morts, environ 1400 disparus. Près de 700 pompiers chinois soutenus par des drones et des chiens de recherche sont mobilisés. Au Népal, l'armée a annoncé avoir envoyé 2 hélicoptères pour aider à évacuer une centaine d'ouvriers coincés dans un tunnel de chantier. L'épisode orageux se poursuit ce matin dans l'est de la France. 7 départements du Bas-Rhin au Rhône restent placés en vigilance orange. La prudence est également de mise en Corse où les températures remontent nettement. L'île de Beauté reste en vigilance orange canicule jusqu'à ce soir. En région parisienne, de violents orages ont sévi hier soir. Des arbres ont été arrachés, des rues inondées, tout particulièrement dans le Val-de-Marne. Les transports ont également été fortement perturbés. Deuxième journée de Ligue 1 ce soir avec une affiche très attendue. Lille reçoit le PSG à partir de 20h40. Et puis la météo, toujours un temps agité dans l'ensemble cet après-midi. Des orages parfois forts sur l'est du territoire. Très bonne journée à tous.
0: Sur Nostalgie. Bonjour tout le monde. Bon début de journée, le week-end arrive.
1: Bonjour Philippe. Je fais ou je fais pas? Tiens, qu'est-ce qu'on fait ou pas sur les autoroutes? On va rigoler tous les deux ensemble dans 3 minutes, Philippe.
0: L'important, Sandy, c'est de tirer la chasse. Enfin, je touche. Je ne sais pas. C'est la nature. Moi,

0: deuxième grand tube de Modern Talking. C'était Chéri, Chéri Lady. La playlist 80 est en route. 8h06 sur Nostalgie.
1: L'info qui va bien.
2: Ça va boucher tout le week-end, hein. Philippe. Ouais. C'est le dernier gros week-end de retour dès aujourd'hui avant la rentrée des classes. Et il y a un sondage Vinci Autoroute qui est sorti. 87% des conducteurs disent qu'ils conduisent bien et que c'est toujours la faute des autres s'il y a des bouchons.
0: La mauvaise foi. Le gars qui roule au milieu, là.
3: Ah, ça, on peut ça, en parler de ça. Ah, ça, c'est un truc que t'aimes pas.
0: Ça crée des embouteillages.
2: Ça rend fou.
0: Roulez pas au milieu. On roule à droite, on double, on remet à droite.
3: Et vous aussi, donc, c'est de la faute des autres.
0: Oui.
3: Non, un peu, je suis persuadé que quand on va faire un essai.
0: Vas-y.
3: Je fais pas, ok.
2: Ouais.
3: Je change de fil parce qu'à côté, ça avance mieux. Vous le faites ou le faites pas, vous?
2: Non.
0: Bah, non, c'est pour doubler.
3: Non, mais tu sais, genre dans le bouchon, tu vois, ouais, tu vois que ça avance un peu.
0: Ça m'occupe, moi.
3: Toi, tu fais, toi, je suis sûr.
2: Moi, je fais pas parce que j'arrive jamais à m'insérer. Personne veut me laisser passer. Et
0: lève la main.
2: Non, mais, tu sais que.
0: Ils sont méchants, les gens.
2: Tu sais que moi, m'insérer sur une autoroute ou un périphérique, c'est ma phobie. J'ai toujours.

0: comme certains, moi je le fais par exemple, c'est d'arriver de dire soit à la famille, soit à la personne qui vous accompagne, votre mari, votre femme, bah tu vois, on serait parti une heure plus tôt, on serait pas dans cette merde.
1: Moi je personnellement je ne fais pas.
2: Ah moi tout de suite.
0: Ah bah évidemment.
2: On avait dit 4h20.
0: Voilà.
2: On n'avait pas dit 4h40.
0: Voilà.
2: Voilà. Ce sont mes horaires de l'année. Donc, on arrivera plus tôt. Après, si tu veux arriver quand il n'y a plus de dessert, c'est ton problème.
1: Donc tu respectes le truc. Enfin, tu veux respecter le truc.
0: Et une petite dernière. Est-ce que vous êtes du style, vous êtes dans un bouchon, vous allez sur l'aire de repos, sur le côté, vous vous posez juste pour ne pas revoir les mêmes voitures que vous aviez autour? Vous savez, vous avez des camions, vous êtes dans le bouchon, il y a des camions, il y a une voiture devant vous.
2: Ouais, une voiture spéciale, rouge, orange.
0: Voilà. Enfin. Vous vous arrêtez sur l'aire de repos, vous attendez 20 minutes, et puis après, vous repartez pour pas avoir les mêmes personnes autour de vous.
1: Ah non, parce qu'il y a des gens qui font ça.
0: Il y a des gens qui font ça.
2: C'est pisser, c'est tout. Ouais. C'est quoi ces histoires? Un mini caprice des dieux, un bounty, c'est reparti.
0: Voilà.
2: Allez, on y va, 4000 bornes plus loin, on arrivera. Bonne route à vous. Et puis là, vous savez que la meilleure fréquence pour rouler, c'est Nostalgie. Il y a des fréquences partout en France. Niagara tout de suite.

0: Tout va bien, on est ensemble sur Nostalgie. 6h, 10h, il va se passer beaucoup de choses. Par exemple, on va chanter les Jackson et puis Thierry Hazard pour le Jerk, entre autres. Hein.
1: Alors, est-ce qu'il y a un objet chez vous que vous n'utilisez jamais ?
0: Bah, je vous ai dit, moi, c'est le... Comment ça s'appelle ? Le taille-haie, parce que je le trouve beaucoup trop lourd.
1: Ouais. Mais il y a d'autres choses.
2: Moi, j'en ai un que je voudrais bien. Je pense que je vais vous le passer à l'un ou à l'autre. J'ai un seau réfrigéré pour mettre les bouteilles. Vous savez, c'est un espèce de seau, il y a un espèce de rond autour que tu mets au congélateur, tu le glisses dans le seau et après ça conserve la bouteille au frais.
3: Il va m'apprendre, lui.
2: Mais c'était pour raconter.
3: J'ai le distributeur à glaçons à 50 mètres de chez moi.
2: Donc ça ne sert à rien d'avoir ce genre de choses.
3: Des trucs réfrigérants, j'ai inventé le système, j'ai tout.
2: Mais ce seau réfrigéré, voilà, ça sert pas.
3: Est-ce qu'il y a un truc, toi, Sandy Toi qui as des adresses partout.
1: Mais non, mais c'est surtout, j'ai beaucoup trop d'objets chez moi, en fait.
0: Ouais. Ouais, on a aussi. Mamie Sandy, on l'a vu cet été, elle perd la boule.
1: Non, tu

0: sais, les moules là que tu gardes pour faire des gâteaux,
1: les moules en silicone.
0: Les trucs de Noël, voilà, tu sais,
1: qui ont des formes de
0: les emporte-pièces.
1: Ouais, tu les as très peu utilisés, les moules de Noël, tu les as très peu utilisés cet été, c'est ça? C'est tout à fait normal.
0: J'ai pas fait de sapin de Noël.
1: C'était là à Biscarros, il y a pas un mec qui vend un sapin. Ils m'ont pas mis les guirlandes. Est-ce qu'il y a un objet chez vous que vous n'utilisez jamais, mais il est là, vous en débarrassez pas? Racontez-nous ça. Peut-être un petit message audio quand vous voulez sur nos réseaux. Voilà, c'est fait ça.
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0: Alors, comme ça, on entend des chefs-d'œuvre le matin en allumant la radio. C'était Queen sur Nostalgie. Renaud, Manu, ça c'est joli, chanson.
1: Oh, oui.
0: Thierry Hazard, le Jerry, et puis un AA, les Scandinaves. Restez avec nous.
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0: Ingrid, en Haute-Garonne. Bienvenue sur Nostalgie, Ingrid.
1: Bonjour, Ingrid.
4: Bonjour. Bonjour, Philippe. Bonjour, Sandy.
0: Ça va bien, Ingrid ?
4: Oui, ça va. Impeccable.
0: Bon, les vacances se sont bien passées. Vous avez vu la famille, les amis ? C'était rigolo ?
4: Oh, oui. Oui, j'ai vu la famille. J'ai vu ma sœur. Et après, c'était avec les enfants. C'était parfait.
0: Bon, bah super. Qu'est-ce que tu nous proposes comme activité, Sandy ?
1: Eh bien, le quiz des autoroutes. Parce qu'on a quand même été plus de 41 millions de Français à prendre la route, les autoroutes, cet été. Vous êtes prête pour le quiz des autoroutes, Ingrid ?
4: Oui, je suis prête.
0: Sur la 71, s'il y a du monde sur les routes, vous pouvez vous arrêter sur une aire qui porte le nom d'un animal. Lequel ? L'âne ou le sanglier ?
4: Le sanglier.
0: Absolument. Elle est entre Orléans et Bourges et son nom est un clin d'œil à la faune de la Sologne.
1: Il y a plein de sangliers donc.
0: Oui, partout. Enfin, ouais. Je vais te dire.
5: Là,
0: ouais,
5: oui,
0: non.
5: Il y en a partout.
0: Ouais. Il y en a une qui s'appelle le dragon. Ouais, plein de dragons.
1: Dragon. Quel est l'autre nom de l'autoroute A7, Ingrid ? L'autoroute du soleil ou l'autoroute de l'enfer, vu qu'elle est toujours embouteillée ?
4: Du soleil.
1: Oui, elle s'appelle comme ça depuis 1974, puisque son rôle était d'amener plus rapidement les Lyonnais au soleil vers la Méditerranée.
0: Avant, c'était la Nationale 7.
1: 7,
0: Nationale 7. A7. Tout le monde s'en fout.
1: Non.
0: Heureusement que vous êtes avec moi, Ingrid. On reste sur l'autoroute du soleil, vrai ou faux ? À la hauteur de la Drôme, si ça bouche ce week-end, on pourra s'arrêter sur l'aire de la crotte. Vrai ou faux ?
4: Faux.
0: Non, c'est vrai. Grâce à ce nom, c'est l'aire de repos la plus photographiée.
1: Ah, c'est drôle.
5: L'aire de la crotte.
0: Les gars de la crotte, t'es content,
1: ça
0: tu
1: t'occupes. Ça donne pas très envie quand même. Hein.
0: Ah bah si,
5: c'est le but.
0: Si, c'est le but.
1: Ah ouais.
0: Vraiment, hein, Sandy, ouais, c'est écrit. T'as le droit. En plus, il y a certaines aires de repos. Hein.
1: Oui,
0: c'est rock'n'roll, hein, comme on dit. Hein.
1: On va continuer, Ingrid. Quelle est la plus longue autoroute de France ? Est-ce l'A10 ou l'A623 ?
4: L'A10.
1: Oui, elle fait 557 km entre Bordeaux et Paris.
0: Ah ouais.
1: Et ce sera l'autoroute la plus chargée demain. L'A623, en revanche, est la plus courte, seulement 400 mètres. 400 mètres, hein,
0: ouais.
1: Au sud-est de Toulouse.
0: Ah, ils ont. La 10, elle est plutôt agréable comme autoroute, hein. C'est celle qui fait Nantes, tout ça, là, qui descend.
5: Non, c'est Paris-Bordeaux.
1: Paris-Bordeaux.
5: Ah, Paris-Bordeaux. Il se passe rien.
1: Elle est hyper sympa, je l'ai prise.
0: Elle est cool, hein, cette autoroute.
1: J'aime beaucoup, ouais, c'est cool.
0: Même quand je vais à Lille, je la prends. Et enfin, vrai ou faux, justement, quand on arrive sur Toulouse, alors, elle est pas très loin de chez vous, hein, oui. Il faut passer par la barrière du péage de Saint-Arnoux-Garot. Vrai ou faux ?
4: C'est Saint-Arnoux, mais pas Garot.
0: Ben voilà, c'est gagné.
1: Ben oui,
0: bravo, chère Ingrid.
1: Bravo. Vous gagnez vos tous nouveaux écouteurs Bluetooth et collector. Nostalgie, vous allez pouvoir nous écouter partout avec.
0: Voilà,
4: Ingrid. Ah, merci beaucoup.
0: Bon, bonne rentrée à vous. À bientôt, Ingrid.
4: Merci
0: bientôt. Merci de nous écouter. Ah, bah tiens, un tube que vous connaissez, Stéphanie.
6: Des frites.
4: Ah, oui,
6: des frites.
0: Eh, hey, c'est pas notre jeunesse, hein, Ingrid ?
4: Ah, aussi.
0: On y est, là, hein. On y est avec le sac Waikiki.
1: Ah,
0: les ballerines.
1: Ouais. Bisous, Ingrid.
0: Bisous, Ingrid. Vous êtes chez vous, ici. Ouragan, Stéphanie, l'un des plus grands tubes des années 80.

0: Merci d'être avec nous, de plus en plus nombreux sur Nostalgie. Vous êtes sur votre radio. Les Jacksons et puis ce tube immense de Thierry Hazard, le Jer qu'on est en train de vous caler, tout ça les amis.
1: Est-ce que vous voulez nous laisser un petit message vocal? Ouais. Ça nous ferait plaisir. En plus, vous pouvez vous entendre à la radio, on passe vos messages. Allez directement sur nos pages Instagram et Facebook, Philippe et Sandy. Vous appuyez sur le micro, vous enregistrez et c'est tout fait.
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13: 8h30, vous écoutez Nostalgie. Patrice, on y va.
14: Bonjour Philippe Essende et bonjour à tous. Alerte aux inondations au Népal ce vendredi. La police a annoncé la rupture côté tibétain d'un lac formé après l'effondrement du glacier à l'origine de la coulée de boue survenue il y a deux jours. Le bilan de catastrophe continue de s'alourdir avec des centaines de morts, plus de 1400 disparus à la frontière sino-népalaise. Des villages ont été engloutis, les secouristes ont suspendu leur recherche dans la zone sinistrée. Le président chinois conduit une réunion sur les secours. De violentes intempéries hier soir en région parisienne, des dizaines d'arbres ont été arrachés, des rues inondées, notamment dans le Val-de-Marne. Les pompiers parisiens ont multiplié les interventions. Une personne était légèrement blessée par une chute de branche. La météo reste sous surveillance ce matin. 7 départements du Bas-Rhin au Rhône sont placés en vigilance orange pour les orages. En Corse, c'est la chaleur qui domine. L'île de Beauté restant en vigilance orange canicule jusqu'à ce soir. Si vous prenez la route, aujourd'hui patience. Bison Futé prévoit une journée rouge dans le sens des retours avec la fin des congés scolaires. Les départs seront également difficiles vers le nord, le grand ouest et le sud-ouest. Les principaux bouchons sont attendus depuis la côte atlantique et le sud-est. La météo, justement, un temps agité dans l'ensemble cet après-midi.
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13: Bonjour, c'est Philippe et Sandy sur Nostalgie. Et ça, c'est la famille Jacksons. Can you feel it sur Nostalgie, les 8h32.
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13: Allez, montez le son.

0: Ah, c'est bon ça.
1: Ça, c'est comme retomber sur un bout de fraisier de gâteau d'anniversaire et qu'il en reste le lendemain dans le bain du frigo. Là. Ouais, c'est bon ça. 8h35 sur Nostalgie. Bonjour, mesdames, messieurs.
2: Est-ce qu'il y a un objet chez vous que vous n'utilisez jamais? Bonjour Estelle de Sainte.
3: Bah moi du coup oui, j'ai acheté une machine à coudre à la base. C'était pour nous faire une petite robe à ma fille et à moi. Et du coup ça fait déjà 3 ans et le tissu est là, le fil est là et la machine aussi qui n'a toujours pas bougé du carton.
1: Ça, ça a l'air tellement dur la machine à couture. Là.
2: Tu couds un peu toi?
1: Bien sûr Sandy. Tu sais ce que je fais également? Je fais de la peinture sur soie. Comme ma grand-mère Irène. Je dessine des pandas, des paysages, beaucoup de choses de lavande. Et je fais aussi des petits chaussons que je fais au tricot.
2: Ça doit être si mignon.
1: Voilà. Non, et je regarde Julien Lepers à la télé, comme ça, dans mon fauteuil Stanwell.
2: Il n'est plus à la
4: Philippe
2: télé.
4: Singer.
1: Voilà, je couds, moi, bien sûr.
2: Non, mais sans parler de machine à coudre, est-ce que vous avez tous chez vous cette boîte à couture où tu mets dedans les fils, les boutons, le dé à coudre et tout ça,
1: non,
2: et dont tu ne te sers pas
1: en toi, tu l'as, toi?
2: Non, non. Alors, moi, je l'ai.
1: Mais tu ne sais pas t'en faire.
2: Mais je couds jamais. Il y a un bouton qui est défait.
1: Il coule, lui.
4: Non, mais j'essaie. Alors, j'ai essayé.
1: Tu vas le faire, ton coming out.
4: J'ai essayé de coudre. Cet été, je me suis retrouvé, j'avais recousu un maillot, je me suis retrouvé le cul à l'air.
1: Ah bah oui, bien sûr.
4: Parce que je ne sais pas le faire.
1: Eh, mon petit, il a une nouvelle passion. Il a 2 ans et demi, mon petit. Hein.
2: Ouais.
1: César Liado, il s'appelle.
2: Ouais.
1: C'est d'arracher les oreilles de ses doudous.
4: Oh, ça
1: pour que sa grand-mère le recouse.
2: Ah ouais, bah, c'est mignon.
1: Il est sympa ce petit con. Hein. Il va être très bon.
2: Virginie qui nous dit, moi l'objet que j'ai chez moi que je n'utilise jamais, c'est un mousseur à lait. À chaque fois, j'oublie que je l'ai acheté.
1: Ah c'est rigolo ça, comme ça. Faut aimer le lait quoi.
2: Bah c'est ça. Et tu peux faire des cafés frappés aussi avec, je crois.
1: Non parce que c'est un mousseur à lait.
2: Ah oui. Tu rajoutes du lait en même temps.
1: C'est sûr qu'on n'a pas décuvé depuis cet été. Hein. Allez, un dernier, puis on retourne à l'asile.
2: Ouais, Delphine qui nous dit, moi l'objet que j'ai chez moi dont je ne me sers jamais, ce sont mes haltères de 1 kilo chacune.
1: Vous savez pourquoi on ne s'en sert pas, des haltères? Parce que c'est trop lourd.
2: 1 kilo,
1: il devrait faire des haltères légères.
2: J'en ai acheté cet été, moi, 2 kilos. Je suis passée à 2 kilos, là, ça y est, de chaque.
1: Ah bah quand tu te pèses, enlève-les et tu seras contente. Thierry Hazard, en Verlan, ça fait le Kerge. Nostalgie, 8h38.

0: 9h20 sur Nostalgie. Bonne musique, bonne humeur. Écoutez, dans un instant, c'est une chanson vraiment générationnelle. C'est Renaud avec Manu. On va s'élever un peu. Attention, il va falloir se mettre la ceinture parce que ça prend dans le bide. Hein. Et AA également. Ça, c'est les Scandinaves. Voilà. Les éleveurs de saumon et tout. Ouais. Ils chantent aussi.
1: Éric Damien nous a écrit. Il nous dit que cet été, il est allé à un mariage. Il avait jamais vu ça, mais les mariés sont arrivés dans la pièce montée.
0: À l'intérieur du truc.
1: Oh, t'aurais pu faire ça pour ton mariage.
2: Ah, dans les petits choux.
1: Ouais.
0: Des petits choux.
1: Ouais. Mais t'aurais pu arriver dedans et faire coucou.
0: Écoute, je te propose, je le fais pour mon divorce. D'accord, ça fera une animation rigolote. Allez, 9h20 sur Nostalgie.
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0: 9h10, on est allé se promener. Ils ont tellement de tubes, c'est un truc de fou. C'était Stay on this road sur Nostalgie. Restez avec nous parce que juste après la juste après le défi de Philippe et Sandy, là tout de suite, on a un Renault magnifique, c'est Manu. Laura est à Charré-sur-Saône, à côté de Dijon. Bonjour Laura.
1: Salut Laura.
2: Bonjour Philippe et Sandy, comment allez-vous?
1: Super, impec.
0: Ça va?
2: Oui, un peu fatigué, mais ça va.
0: Vous êtes couché tard, qu'est-ce que vous avez fait?
2: Non, j'ai travaillé, j'ai pas encore dormi là. Allez. Je me tiens éveillé pour vous écouter.
0: Et vous êtes aide-soignant à l'hôpital?
2: C'est ça.
0: Est-ce que je peux remercier?
3: Vas-y.
0: Les urgences pédiatriques de l'hôpital de Béziers.
1: Mais bien sûr.
0: Où j'ai été accueilli pour ma petite fille avec une gentillesse. Je m'attendais à faire beaucoup d'attentes et tout. Ils se sont occupés de ma petite. Ils ont été adorables. Donc je sais pas qui était là ce soir-là. Mais bravo à vous.
1: On les salue.
0: C'était presque un bon moment. Tu vois ce qu'on te dit. Allez, on y va.
3: Bonjour Laura. Votre défi ce matin, gagner votre barbecue électrique. Pour le gagner, vous allez avoir 40 secondes pour répondre à un maximum de questions, faire mieux que Philippe et Sandy. Et vous pouvez passer à tout moment. Justement, vous voulez défier Philippe ou Sandy?
2: Je vais défier Sandy.
0: Top! Comment appelle-t-on la partie colorée de l'œil, Sandy?
1: L'iris.
0: Quel art consiste à créer des images à base de petits carrés?
1: La bande dessinée?
0: La mosaïque. Mais au fait, il y a combien de faces sur un dé classique?
1: 6.
0: Vrai ou faux, les manchots peuvent voler?
1: Faux.
0: Quel pays est présenté par un drapeau blanc avec une croix bleue?
1: La Grèce.
0: La Finlande. Sous quel autre nom est connu le boxeur Cassius Clay?
1: Passe.
0: Mohamed Ali, donne-moi le seul métal liquide à température ambiante.
1: Le fer.
0: Le mercure, vrai ou faux? Le soleil tourne autour de la Terre. C'est faux, c'est l'inverse. Sinon,
1: c'est quoi ta question sur le métal là?
0: Le seul métal liquide à température ambiante. Il devient liquide à température ambiante. Le mercure.
1: Voilà. Donc, pas le fer, évidemment.
0: Non. C'est dans le thermomètre. Mais c'est vrai qu'on le voit pas.
1: Oui, bah oui.
3: Trois bonnes réponses.
0: Bon, tu partais bien.
2: Bah, soyez indulgent avec moi, parce que j'ai pas encore dormi. Hein.
0: C'est vrai. Donc déjà un point pour Laura qui a travaillé. Elle part sur un point déjà.
1: Ok.
0: Je sais que c'est pas les règles, mais je m'en fous.
3: J'ai bien compris.
0: Deuxième point peut-être pour vous, c'est parti. Si je dis j'ai dévoré un livre, c'est au sens propre ou au figuré?
2: Au sens figuré.
0: Quel indicateur permet de mesurer la production de richesse d'un pays?
2: Le PIB.
0: Ce petit point cadeau de la rentrée offert par notre cher patron Xavier.
1: C'est génial. Vous allez vous faire des bons pilons de poulet avec votre barbecue électrique et puis en faire profiter Arthur et Rose. Bravo Laura.
0: Bravo, super Laura.
2: Bah, merci beaucoup.
0: Et salut à tous. Vous êtes à l'hôpital, en clinique, vous êtes où?
2: Je suis à l'hôpital, au CHU de Dijon.
0: Eh ben, on vous embrasse. Bon courage à vous et bonne rentrée
2: beaucoup
0: à tout le monde. Merci d'être fidèle à Nostalgie. À bientôt.
2: Bonne journée, au revoir.
0: 9h05 sur Nostalgie. Renaud, on va vous faire chialer, mais qu'elle est belle cette chanson. C'est Manu tout de suite sur Nostalgie.
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1: Mais quoi, je vais aller chercher mon DT50. Voilà, et je vais rentrer à la maison avec mon casque jaune et bleu. Il est 9h05 sur Nostalgie.
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4: C'est la dernière ligne droite hein, pour s'occuper des fournitures scolaires. Yes. Hein, voilà, rentrée c'est mardi. Moi, c'est vrai qu'on m'a demandé des choses spécifiques parce que j'ai mon plus grand qui rentre en lycée hôtellerie-restauration.
1: On va se régaler, les amis.
5: Bien,
1: parce que le grand, là, il va nous faire de la bouffe bien et ça va être un grand chef à la Lignac.
4: En plus, tu as foutu la pression, tu as dit on va venir manger dans ton restaurant.
1: Tout de suite. Ben, le resto de l'école.
4: Ben,
1: on
4: oui.
1: va y aller tout de suite.
4: Mais bien sûr qu'on va y aller.
1: Déjà, c'est pas cher.
4: Et donc moi j'ai eu des choses spécifiques à acheter cette année.
1: Vas-y.
4: Il y a deux costumes déjà.
1: Costume.
4: Des costumes, un tablier, des petits sabots. Et là cet après-midi je reçois la mallette des couteaux.
1: Ouais, les couteaux de bien
4: ouais.
1: sûr. Les bons ouvriers ont les bons outils. Laisse tomber les couteaux de je sais pas quoi.
4: Mais oui non, il y en a plein. Justement, est-ce qu'on vous a demandé des fournitures précises vous pour les études de vos enfants? Vous nous le dites sur nos réseaux Instagram et Facebook Philippe et Sandy, puis on va en discuter dans une demi-heure.
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18: 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Elle est place aux infos avec Patrice Pavot.
19: Bonjour Philippe Sandy, bonjour à tous. La crainte de nouvelles inondations au Népal. La police a annoncé la rupture côté tibétain du lac formé après l'effondrement du glacier à l'origine de la coulée de boue survenue il y a deux jours. Le bilan continue de s'alourdir. Plusieurs centaines de morts et plus de 1400 disparus à la frontière sino-népalaise. Les secouristes ont suspendu leurs recherches dans la zone sinistrée. En France, la région parisienne a été frappée par un violent épisode orageux hier. Des dizaines d'arbres ont été arrachés, des rues inondées, notamment dans le Val-de-Marne. Ce matin, la vigilance reste de mise. 7 départements du Bas-Rhin au Rhône sont toujours en alerte orange pour les orages. En Corse, au contraire, c'est la canicule qui inquiète avec une vigilance orange maintenue jusqu'à ce soir. Sur les routes, Bison Futé annonce une journée rouge dans le sens des retours en cette fin de congé scolaire. Des difficultés au départ vers le nord, le Grand Ouest et le Sud-Ouest. Les principaux bouchons sont attendus depuis la côte atlantique et le Sud-Est. Une nouvelle hausse de la consommation des ménages en juillet, une progression tirée par le carburant et dans une moindre mesure par l'électricité, mais aussi par les achats de voitures neuves, précise la météo avec toujours un temps agité donc cet après-midi dans l'ensemble. Des orages parfois forts sur l'est du pays. Très bonne journée à tous.
20: Allez hop, c'est vendredi, le 28 août, on a l'impression que c'est un peu la fin des vacances, mais non, il reste le mois de juillet, l'été n'est pas fini, bienvenue sur Nostalgie, bonjour Sandy.
21: Bonjour Philippe, bonjour tout le monde, merci pour tous les messages que vous nous laissez. Il y a Coco qui est en vacances à Nice en ce moment, elle dit salut les amis, je sors du petit-déj de l'hôtel et je sais pas quoi faire, piscine ou baignade à la mer.
20: Après un petit-déj d'hôtel, moi je retourne une petite heure au lit.
21: Ah complètement.
20: Elle est belle l'affaire, je le dis.

0: Tous les tubes 80 sont sur Nostalgie. On est le vendredi 28 août. C'est l'heure de rejoindre Sandy dans son bureau, 9h10.
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0: C'est le document qui revient tous les ans à chaque rentrée scolaire, la liste des fournitures scolaires. Qu'est-ce qu'on y trouve dans cette liste, Sandy?
2: Évidemment, en tout premier, le cartable. Et oui, à la rentrée, il est tout beau, tout neuf, tout propre. Ouais, et en juin, tu l'ouvres, et bah, dedans, t'as trois cailloux, un bout de règle cassé, un Playmobil sans tête, deux compotes périmées. C'est plus un cartable, c'est une fouille archéologique. Dans la liste des fournitures scolaires aussi, t'as toujours des trucs bien spécifiques, du style un cahier 96 pages, grand carreau, petit format, couverture polypropène à spirale. Alors oui, tu fais 18 boutiques pour tout trouver et au final, le 12 septembre, ton gamin te dit « Ah non, mais en fait, il n'y en a pas besoin ouais. ». Et puis, quand tu t'occupes des fournitures scolaires, tu regardes la liste et tu te fais ton petit inventaire. Bon, ça c'est bon aussi, je suis sûre qu'il l'a encore, ça aussi c'est sûr, je lui ai acheté l'année dernière, de toute façon. Et puis tu vas vérifier, hein. Et là la règle est cassée, les feutres sont tout secs, la colle est toute dure. Bah oui, t'as tout, mais à mettre à la poubelle, hein.
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4: Alors il n'y a rien de pire que de partir en vacances et d'avoir les fournitures scolaires à faire. Donc moi elles sont faites dès le mois de juin.
0: C'est Sarah de Limoges, elle est organisée.
2: Bah oui,
0: c'est fait.
2: Et vous, vous nous le dites sur nos pages Facebook et Instagram, Philippe et Sandy.
0: Ellie Medeiros, à Baila Cali.

0: Céline Dion, c'est le mois Céline Dion sur Nostalgie avec des platines vinyles à gagner, des trucs collector également, et puis des places pour aller enfin la voir à son concert. Tout le monde l'attend.
1: Elle est arrivée ce matin.
0: Où?
1: À Paris.
0: Eh ben super, t'as vu le temps?
1: Bah oui, c'est elle qui nous apporte ça. Hein.
0: Mademoiselle Céline, on vous passe à longueur de journée depuis 30 ans, venez nous voir, la porte est ouverte, le code c'est 15072.
2: Est-ce que vous êtes orthopédiste à Vaucresson, banquier à Nantes ou peut-être jongleur à Roubaix? Vous venez nous parler de votre métier dans 20 minutes 39-37. Et en plus, on a de beaux écouteurs Nostalgie à vous offrir.
0: Joe Cocker est sur Nostalgie dans un instant avec Céline.
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0: vrai que moi j'ai le track listing de ce qu'elle va chanter au concert.
1: Alors
0: il y aura Cheeky Boom, dis donc.
2: Ah, carrément. Incroyable.
0: Cheeky Boom, Chiboum. Ah ouais, elle va faire des surprises, c'est comme ça. 9h29, on est en direct sur Nostalgie, on discute un petit peu de du sujet de la rentrée, là, les fournitures scolaires. Le grand de Sandy part en hôtellerie, on est tellement fiers de lui avec ses godasses jolies de beau gosse, là. Est-ce qu'on vous a déjà demandé, vous, des fournitures précises pour les spécialités de vos enfants, hein, s'ils ont la chance de faire ce genre de choses?
2: Ouais, il y a Laurent de Rodez qui nous dit, moi, bottes, combinaisons et gants. Ma fille est en lycée agricole et c'est la première fois de ma vie que je lui dis, t'as bien mis tes bottes pour aller à l'école.
0: Ah, c'est rigolo, hein.
2: C'est drôle. Bah
0: ouais, un lycée agricole.
2: Bah ouais.
0: C'est bien que les jeunes s'y mettent. Hein.
2: C'est très, très bien. Il y a.
0: Il faut un tracteur, écoute.
1: J'imagine tout le monde avec le tracteur.
0: Pour lundi, il y en a qui n'ont toujours pas leur moissonneuse-batteuse.
2: Oh, le parking. Ça va être livré entre 14h et
0: 17h. Ouais. Et il vous faut une vache et un cheval.
1: Voilà. Ah, putain.
2: Il y a Limoges de Patricia, les fournitures scolaires, ça a lieu.
0: Il y a Limoges de Patricia.
2: Ah, pardon, j'ai dit ça. Allez, Patricia,
0: à l'inverse.
3: Alors, pour les fournitures scolaires, j'ai une petite technique. Je fais les fournitures scolaires sans les enfants. Comme ça, ça dure moins longtemps.
0: Ouais, et puis ça coûte moins cher.
1: Surtout, ouais. Surtout moins cher. Ils veulent toujours prendre les stylos, les beaux crayons, les beaux trucs.
0: Ça s'appelle les stylos à la mode, là. Beganimi, là.
1: Ah, tes trucs avec les têtes d'animaux, là.
0: Les Legami.
2: Ouais, ça doit être un truc comme ça.
1: C'est les Legami, ouais.
0: C'est mignon.
1: Ah oui, c'est mignon. Ça peut, hein.
0: Nous, je crois qu'ils nous ont interdit d'installer parce qu'en fait, les gamins s'engueulent à cause de ça, ils se les échangent.
2: Mais bien sûr.
0: Donc maintenant, big pour tout le monde.
2: Tu les retrouves toujours quand même dans la trousse à la fin d'année. On discute des fournitures précises, fournitures scolaires précises de vos enfants. Il y a David de Troyes qui nous dit, moi, marteau de tapissier, arrache à graffe, aiguille courbe. Ma fille apprend la tapisserie d'ameublement.
0: Ah, tu te rends compte, il y a des magasins spécialisés. C'est génial.
2: Heureusement. Bah oui, parce que c'est quand t'as les métiers. Ces métiers-là, t'es obligé d'avoir ces fournitures.
0: C'est marrant parce que c'est le sujet. Trois de Martine.
2: Allez, Nicolas Drenne, enfin, qui nous dit casque audio, câble, adaptateur, disque dur, ça te parle, Philippe. Ma fille est dans audiovisuel. J'ai dépensé 300 euros en fournitures scolaires et je n'avais toujours pas acheté un seul stylo.
0: Venez travailler dans nos métiers, là. C'est sympa, nos métiers.
2: Ouais.
0: On peut dire des conneries. On est payé de Trois de Martine et tout, là. Daniel Balavoine est juste derrière Glenn Medeiros avec un chagrin d'amour qui va bien. Nous sommes sur Nostalgie en direct avec vous.

0: Glenn Medeiros. Attention à l'index glycémique. Hein. Ça, c'est trop sucré. Hein. Faites gaffe. Hein. Ça.
1: Ah, mais c'est bon en même temps.
0: Bah ouais, mais une fois de temps en temps, il a dit le docteur. 9h50, 9h40.
2: C'est quoi ton métier ?
0: Frédéric, à Saint-Savin, nous sommes dans l'Isère. Bonjour Frédéric.
1: Bonjour Frédéric.
3: Bonjour Philippe, bonjour Sandy, bonjour toute l'équipe.
0: Bonjour Frédo. Alors, vous êtes à quel endroit là ? Vous êtes au travail ?
3: Chez moi au travail, oui.
0: Vous travaillez chez vous, donc on a une minute pour trouver votre boulot. Sandy, c'est parti.
1: Vous travaillez donc de chez vous, est-ce que vous travaillez avec vos mains ?
3: Oui.
0: D'accord, donc c'est un métier, je le sens Frédéric, vous êtes artisan.
3: Oui.
0: Ok.
1: Donc vous fabriquez des choses ?
3: Oui, tout
0: est-ce,
3: à fait.
0: Est-ce que c'est lié à la région ? La montagne ?
3: Non, du tout.
0: Ah, du tout, d'accord.
1: Quelle matière vous...
0: Ah oui, bonne idée.
1: Fabriquez.
3: Matière bois.
0: La matière bois, donc très bien. Donc vous êtes sabotier ?
3: Non, pas du tout.
0: Ah, pas du tout.
1: Vous rempaillez des chaises ou des choses comme ça dans les meubles ?
3: Non, je ne rempaille pas de chaises.
0: Il n'y a que du bois ?
3: Je travaille le bois.
1: Ah des, vous travaillez des portes ? Vous faites des portes ?
3: Non.
0: C'est un métier qui est ancien ?
3: Oui, tout à fait.
0: Alors, vous êtes le grand-père de Heidi ?
1: Vous faites des chalets ? Vous faites des chalets ?
3: Non, du tout.
1: Un indice, peut-être ?
3: Alors, un indice, c'est
0: terminé.
3: Métier.
0: C'est terminé, on a perdu. C'est quoi votre métier, Fredo ?
3: Alors, je suis vanier.
0: Vanier ? C'est fait des... il fait des paniers.
1: Non, il chante, vanier.
3: Je fais des paniers, des corbeilles, je fais des landaux.
0: Mais oui, vanier.
3: Des gabagnes.
0: Mais c'est magnifique.
1: C'est trop, oui.
0: C'est quoi la matière
3: C'est l'osier.
0: C'est l'osier. Bah, les beaux c'est beaucoup les gens du voyage qui font ça à Vanier, hein, sur les marchés.
3: Ouais, il y en a qui y font, mais bon, nous, ça a été de père en fils, et je suis la tradition. Et comme je vous disais, malgré, ça se perd, quoi.
1: Il y a tellement de beaux paniers quand on les voit sur les marchés et tout, c'est vrai. Pour aller aux champignons, par exemple. Tu prends un beau panier pour aller aux champignons, ça c'est cool.
0: Un truc de fou, c'est, je sais pas si c'est français, tu vois un panier, ma femme l'achète.
1: Voilà, mais bien sûr, après sur les marchés l'été, il y en a beaucoup, mais c'est pas autant travaillé que ce que fait Frédéric.
0: Et la chanson du chanteur Vanier, c'était quoi ?
1: J'ai plus en tête.
0: T'es où ? Bah ouais, voilà. Vanier, il s'appelle. Il sort son nouvel album aujourd'hui.
1: T'es nul, ma Valentine.
0: Et vous savez, je suis allé en vacances en Martinique, Frédéric, au mois d'octobre, là.
3: Oui.
0: Et ben, il y a le panier Rousseau, là-bas.
4: Le vanier Rousseau.
3: Ah, d'accord.
4: Le
3: vanier Rousseau.
0: Arrêter, comme dans les tableaux du vanier Rousseau. Bravo, Frédéric. Bravo. Et alors, mais on gagne de l'argent à faire ce métier. Il y a beaucoup de demandes.
3: Il y a encore de la demande pour ceux qui connaissent.
0: Ouais.
3: C'est-à-dire qu'en fin de compte, par rapport à tout ce qu'on fait, les gabanes, les paniers, voilà, c'est la résistance, c'est tout,
0: c'est l'artisanat français.
1: Mais oui.
0: Moi, je vous donne un tips, hein, si vous voulez vraiment relancer le métier, vous faites des caleçons en osier, comme ça. Des trucs, tu vois, comme ça, t'es en sécurité au cas de bagarre. Bam, tu vois. Nickel. Allez, cadeau pour Fredo, on est à la bourre, les copains.
1: Bravo, vos tout nouveaux écouteurs Bluetooth, nostalgie, ça part chez vous.
0: Salut Frédéric, merci d'avoir passé un petit moment avec nous.
3: Je vous souhaite de passer un bon week-end. Et
0: bonne bourre
3: à toute l'équipe.
0: À bientôt, Frédéric, salut.

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0: Merci d'écouter Nostalgie, 10h-10 déjà.
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0: Vous nous écrivez sur Instagram, Facebook ou vous nous appelez au 3937. Si vous voyez qu'on oublie des disques, vous pouvez les passer. Là, Sandy, tu nous as retrouvé quelque chose.
3: Ouais, l'énorme groupe de rock américain Chicago sort en 77 cette chanson.
0: Oh, c'est Chicago ça?
3: Eh ouais, tu le savais.
0: Peter Cetera.
4: Ah oui, tout à fait.
0: Incroyable.
3: C'est fou, hein. Alors vous connaissez forcément 95, il y a les Bucketheads qui reprennent cette chanson version house et c'est The Bomb sur Nostalgie.

0: ça, Ardisson.
1: Parce qu'il y avait ça chez Ardisson.
0: Ah ouais, c'est fou. Hein.
1: C'est vrai, t'as raison.
0: 9h53 sur Nostalgie, vous allez passer un bon week-end, merci. Hein. On a passé une semaine de rentrée fantastique grâce à vous. Autant vous voulez parvenir, là, ça y est. On reste toute l'année. Hein.

0: qu'il faut en high-tech.
1: Il est là l'ami Guillaume.
2: Oui.
1: Guillaume, avec oui. Samantha Fox, Madonna, Rod Stewart et le groupe Gold. Tous les tubes 80, bon week-end.
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29: Vendredi, une belle journée qui va commencer, qui a déjà bien commencé avec Philippe et Sandy. Bonjour à tous, c'est Guillaume Aubert. On continue avec Rod Stewart maintenant, Baby Jane, 10h.

0: grand concert à l'Arkéa de Bordeaux avec Pascal Obispo et beaucoup d'autres. C'était hier soir pour le concert SOS Solidarité Incendie qui a récolté beaucoup de fonds pour venir en aide aux victimes. Bravo, bravo, bravo à mon ami Eric pour l'initiative. À refaire, évidemment. Vous voyez qu'en France, quand on se tient tous main dans la main, on fait des grandes choses. Bravo.
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0: Ça aussi, c'est bon. Une nouvelle demi-heure non-stop avec tout ce que vous aimez. Lionel Richie arrive, France Gall ou encore Samantha Fox. À tout de suite.
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Vous êtes au cœur de plus de 30 minutes non-stop. Alors évidemment, vous avez reconnu ce tube, je pourrais vous dire plein de choses sur ce tube, mais je veux juste qu'on l'écoute ce matin tous ensemble, qu'on en profite pour se mettre en mode déjà week-end. Allez, on monte le son de Nostalgie. Mais c'est les Bee Gees, évidemment. Night Fever.

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J'adore le mouvement de Laurent Voulzy, la fluidité du corps, la chorégraphie juste incroyable, le mouvement de la tête et des pieds aussi. Je me moque un peu, mais Laurent Voulzy vient de sortir et de mettre en ligne la vidéo restaurée de Bopper en larmes. Allez voir, on le voit danser dans une chorégraphie très années 80. À mon avis, ça va devenir une trend. Absolument magnifique, à voir absolument. Et j'embrasse Laurent Voulzy. Bopper en larmes sur Nostalgie, il y a aussi REM qui se prépare, ou encore Élégance. Vacances, j'oublie tout pour vous ce matin.

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0: Merci d'avoir choisi Nostalgie. Je m'occupe de tout pour que le week-end se prépare très bien avec tout ce que vous aimez, avec Finzi Contini, par exemple, qui arrive tout de suite.
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3: Bonjour à tous et bienvenue sur Nostalgie. Bonjour jolie Sandy.
4: Bonjour Philippe, bonjour tout le monde.
3: Tout le monde va bien, tout le monde est en pleine forme.
4: Ça va, fin de semaine. Ouais. Écoute, première s'est passée vite en même temps. Hein.
3: Ah bon,
4: on devrait, je sais pas, faire des jours de 2-3 heures quand on reprend comme ça, quoi, tu vois.
3: Mais c'est ce qu'on fait. C'est quasiment ça. On fait ça, nous, 4 heures.
4: Ah oui, c'est vrai.
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6: Merci d'avoir choisi Nostalgie. Ce matin, vous êtes toujours plus nombreux. J'ai apporté plein de bons disques avec Finzi Contini qui arrive et puis Jean-Jacques Goldman, par exemple. 11h.
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et bonne matinée avec Nostalgie. Vous le savez, vous pouvez aussi me laisser vos messages toute la matinée. Benoît est à Ajaccio, il voulait simplement nous dire bonjour. Salut Benoît, salut la Corse, bienvenue. Et voici Supertramp sur Nostalgie. 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
0: Et au cinéma, je ne sais pas si vous avez vu le dernier Spider-Man. Moi, quand mon fils m'a dit ça, j'ai dit « Quoi ? Encore un Spider-Man ? Mais ils ont encore des trucs à dire ?» Eh bien oui, figurez-vous, parce que ce film bat tous les records en ce moment, tellement qu'il s'apprête à sortir le film Titanic du top 5 des films les plus vus au monde. Incroyable, en France, il a été vu déjà par plus de 6 millions de spectateurs. Si vous ne l'avez pas encore vu, allez-y peut-être ce week-end, moi ça va être mon cas.
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0: En attendant, je vous offre une nouvelle demi-heure non-stop avec tous les tubes que vous aimez, avec Queen qui arrive, avec Jeanne Mas ou encore Étienne Dao.
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Nostalgie, vous êtes au cœur d'une demi-heure non-stop avec tous les tubes 80. Et voici maintenant une belle collab, comme on dit aujourd'hui, avec Queen et David Bowie. À noter que l'enregistrement était vachement difficile à l'époque. Les membres de Queen et David Bowie ont des façons différentes de travailler, avec chacun des caractères incroyables. Nous sommes tous têtus comme des mules, a déclaré Brian May à l'époque. N'empêche que quand le morceau est sorti, c'est un carton direct. Et aujourd'hui, c'est culte. Et aujourd'hui, c'est sur Nostalgie.

petit peu de rock ce matin sur Nostalgie, ça fait du bien. 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Voici Téléphone.

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0: Ah, ça bouge, hein. Et puis j'embrasse Stéphanie qui est à Marseille, qui monte le son dans sa voiture. Dans un instant, c'est l'instant de Johnny, évidemment, comme tous les jours à midi. 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
0: Merci d'écouter Nostalgie. Il est midi. Et voici les infos avec Alexandre Korozek. Bonjour Alexandre.
33: Bonjour Guillaume, bonjour à vous tous. Le chaos dans l'Himalaya après un torrent de boue dévastateur. On craint de nouvelles inondations après la rupture d'une retenue d'eau. Les Norvégiens en deuil après la mort du roi Harald. Et puis la météo accalmie côté orage. Beaucoup de monde sur les routes aujourd'hui et tout ce week-end en raison des retours de vacances. Bison Futé sort le drapeau rouge dans le sens des retours. Il convient d'éviter les grands axes dès aujourd'hui sur tout le pays, notamment les remontées vers Paris qui vont s'intensifier cet après-midi et ce soir, principalement par les autoroutes A6 et A10. Deux jours après une crue et des glissements de terrain catastrophiques qui ont fait des centaines, voire des milliers de morts, le Népal a lancé ce matin une alerte aux inondations, alerte liée à la rupture possible en territoire chinois d'une retenue d'eau, situation qui complique la tâche des secouristes dans cette région de l'Himalaya. Signe de la gravité de la situation, le président chinois Xi Jinping a dirigé en personne une réunion sur l'organisation des secours. Des secours qui, selon les médias chinois, se déroulent de manière ordonnée. 1400 personnes seraient portées disparues à la frontière entre la Chine et le Népal. On a appris ce matin la mort du roi de Norvège, doyen des souverains en Europe. Harald V s'est éteint à l'hôpital à l'âge de 89 ans. C'est ce qu'annonce le palais royal norvégien. Harald V souffrait d'une maladie du sang. En France, Emmanuel Macron a exprimé sa profonde tristesse. Il a présenté ses condoléances à l'héritier direct du trône, le fils du roi, le prince Hakon. 53 ans, il devient le nouveau roi de Norvège. Une période de deuil national a été déclarée dans le pays jusqu'aux funérailles, dont la date n'est pas encore connue. Les hommages se multiplient actuellement dans toute l'Europe. On ne l'apprend qu'aujourd'hui, un soldat franco-colombien de la Légion étrangère française a été enlevé le 6 août en Colombie, dans une zone contrôlée par la guérilla des FARC, aujourd'hui officiellement dissoute. Caporal engagé dans l'armée française, ce soldat était en permission dans son pays d'origine au moment de sa capture. En cette rentrée, quelques données économiques fournies par l'INSEE. La croissance est révisée à la baisse en France. L'inflation est en hausse par ailleurs, plus 2,4% sur un an. En cause, l'accélération des prix de l'énergie, notamment du pétrole. On notera que les dépenses de consommation des familles françaises ont progressé en juillet, tirées justement par la hausse des prix des dépenses de carburant, mais aussi par les achats de voitures neuves. Un malus pour la mode ultra éphémère, comme celle de Chine. Le gouvernement a publié au journal officiel l'arrêté fixant dès mardi prochain le montant des pénalités financières pour les produits des entreprises de l'ultra fast fashion. Et puis en football, début de la deuxième journée de Ligue 1 ce soir à suivre Lille PSG à partir de 20h45.
0: Et voici votre météo avec Alexandre.
33: Les dernières alertes sont levées, les gros orages s'évacuent doucement, mais le ciel reste très agité, notamment sur un grand quart nord-ouest et sur la Provence-Alpes-Côte d'Azur. Les températures vont de 20 à 34 degrés du nord au sud. Guillaume Aubert est avec nous.
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0: Johnny avec nous depuis toujours sur Nostalgie. L'instant Johnny tous les jours à midi avec aujourd'hui. Mon petit loup, ça va faire mal ce soir.

0: Ah, mais ça chante toute la journée sur Nostalgie, c'est génial.
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0: En attendant, je vous offre une nouvelle demi-heure non-stop. On se fait plaisir avec Sandra qui arrive. Level 42 ou Mylène Farmer. Nostalgie. À tout de suite.
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Nostalgie, vous êtes au cœur de plus de 30 minutes non-stop avec tous les tubes 80. 30 minutes de lâcher prise, hein. Puis merci pour vos messages. Je salue Olivier qui habite à 7, qui n'est pas parti en vacances. Mais quand on habite à 7, c'est les vacances toute l'année. En tout cas, merci. Voici Francis Cabrel. Petite...

Ah, c'est fou tous les jours, tous ces tubes sur Nostalgie. Incroyable, qu'est-ce que ça fait du bien. Vous l'adorez, Corinne Charby maintenant. Chanteuse, comédienne, on a pu la voir dans La Chèvre, un film culte, 81, avec Francis Weber, Pierre Richard et Depardieu.

0: 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Et ça continue évidemment avec Pilayon, avec Laurent Voulzy. C'était Guillaume Aubert, bon week-end. Je vous dis à lundi.
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2: 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Bonjour jolie Sandy.
3: Bonjour Philippe, bonjour tout le monde.
2: Tout le monde va bien, tout le monde est en pleine forme.
3: Ça oui. Va, fin de semaine. Ouais. Écoute, première s'est passée vite en même temps. Hein.
2: Ah bon,
3: c'était on devrait, je sais pas, faire des jours de 2-3 heures quand on reprend comme ça, quoi, tu vois.
2: Mais c'est ce qu'on fait.
3: Ah oui,
2: on fait ça, nous, 4 heures.
3: Ah oui, c'est vrai.
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29: Bonjour à vous tous, il est 13h, deux jours après les crues catastrophiques au Tibet. Le Népal a lancé une alerte aux inondations, alerte liée à la rupture possible en territoire chinois d'un lac qui s'est formé sous l'effet des coulées de boue. Situation qui complique la tâche des secouristes dans cette région de l'Himalaya, secouristes qui viennent d'atteindre le cœur de la zone dévastée. Les recherches se poursuivent, 1400 personnes seraient portées disparues à la frontière entre la Chine et le Népal. Beaucoup de monde sur les routes aujourd'hui et tout ce week-end en raison des retours de vacances. Bison Futé sort le drapeau rouge dans le sens des retours. Il convient d'éviter les grands axes dès aujourd'hui sur toute la France, notamment les remontées vers Paris qui vont s'intensifier cet après-midi et ce soir, principalement sur la 6 et la 10. À deux semaines du début de sa série historique de 16 concerts en France, Céline Dion est à Paris. La star mondiale s'est posée ce matin à l'aéroport du Bourget à bord de son jet privé en provenance de Las Vegas. Ses retrouvailles avec son public commenceront le 12 septembre. C'est l'heure maintenant du flashback 80, le dernier de la saison. Nicolas Beaubois nous emmène aujourd'hui dans les booms.
30: Les volets sont fermés, la jeune fille est prête et les premiers invités arrivent. Les booms deviennent le rendez-vous incontournable des adolescents. Les tubes du moment résonnent dans le salon, les cassettes et les vinyles s'enchaînent, tandis que chacun attend le fameux slow de fin de soirée. Allez, pour beaucoup, ces soirées sont l'occasion des premières sorties entre amis, des premiers flirts et parfois du premier baiser. Un phénomène si populaire qu'il inspire même le cinéma avec La Boom, sortie en 1980. Les booms ont depuis laissé place à d'autres façons de se retrouver, mais elle reste l'un des souvenirs les plus marquants de l'adolescence des années 80.
29: Les rendez-vous Flashback 80 sont à retrouver avec Nicolas en podcast également. On passe à la météo, les dernières alertes sont levées, les gros orages s'évacuent doucement, mais le ciel reste très agité, notamment sur un grand quart nord-ouest et sur la Provence-Alpes-Côte d'Azur. Partout ailleurs, relative accalmie, des températures 20 à 34 degrés du nord au sud.
31: Merci Alexandre. Et bonjour tout le monde, bienvenue sur Nostalgie, bon après-midi, c'est Patrick Cohen, je suis ravi de vous rejoindre, tous les tubes 80, France Gall et Pélayonne.

je vous souhaite une excellente fin de semaine avec Nostalgie. On a toujours le tube qui va bien, vous savez, pour vous soyez totalement décontracté, surtout en fin de semaine, hein, quand vous avez la semaine dans les pattes, pardonnez-moi l'expression.

0: Nostalgie, laissez la musique faire son effet. Et quel bel effet, un effet waouh, avec Jean-Jacques Goldman, Diana Ross pour vous accueillir. Bonjour, bienvenue, ravi de vous rejoindre pour ce 28 août, plutôt sous les orages, hein, disons les choses comme elles sont. Quelques poches de résistance quand même sur la côte basque, Toulouse ou encore Montpellier sous le soleil. Quelle chance avec 30 degrés aujourd'hui dans le sud-ouest.
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0: Une nouvelle demi-heure non-stop avec Sting et Solcell sur Nostalgie.
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0: Excellent après-midi avec Nostalgie.
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0: Et merci du fond du cœur pour vos messages. Ne changez rien. Surtout, vous êtes tellement nombreuses, nombreux. Voyez, à l'instar de Anne en Gironde, elle m'écrit 100% de bonne humeur, 100% de fou rire. Il pleut des cordes en Gironde, mais c'est pas grave. Nostalgie balaye tous les nuages. Formidable quand même. Merci à vous, Anne. Merci à Philippe également dans le Vaucluse d'être à l'écoute. Je vois Sandra près de Lille. Pour vous récompenser de votre fidélité, les tubes 80 sont là avec AA, Indochine ou encore Dépêche Mode sur Nostalgie.
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4: Il est 14h, vous reprenez le boulot, vous êtes un peu éteint. Je vais vous rallumer, là, vous allez voir. Avec Indochine et AA, tous les tubes 80 de Nostalgie. Bienvenue.
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1: Et elle continue ensemble à 2h15. Vendredi, 2h15. Et vous adorez entendre ça, 2h15, vendredi. Bientôt 3h, bientôt 16h. Bientôt la quille, ça arrive très vite. Muriel Dac, Dépêche Mode, voilà, pour les tubes 80. Et puis, il fait partie des 0,1% des personnes les plus intelligentes de la planète, avant même d'avoir soufflé ses 5 bougies. Il s'agit de ce jeune Canadien qui vient d'être évalué par des tests psychométriques. Il a obtenu 160 de caution intellectuelle avant 5 ans. Pour vous donner une idée, quand même, la moyenne du QI chez les adultes, c'est 100. Donc, ce qui veut dire qu'à 6 ans, il aura son baccalauréat, il sera diplômé polytechnique à 10 ans et puis président du Canada à 15 ans. Ben voilà.
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1: 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La demi-heure de musique non-stop. Profitez Renaud et UB40 sur Nostalgie.
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très belle fin de semaine avec Nostalgie. 30 minutes de lâcher prise avec la musique que vous aimez, tous les tubes 80 que j'ai choisi pour vous, que je partage avec vous. Jeanne Mas, UB40, Renaud et Stéphane Echer.

pleinement de cette demi-heure de musique non-stop sur Nostalgie avec Michel Sardou, Aretha Franklin et Jeanne Masse, qui sera en concert d'ailleurs le 19 septembre à Paris. Si vous habitez Paris, l'Île-de-France ou si vous venez à Paris, c'est le 19 septembre. Le cœur en stéréo, maintenant.

0: nostalgie, tous les tubes 80 pour faire respirer votre journée, que dis-je, votre après-midi. Nous sommes très proches de 15h et je vous chouchoute avec Daniel Balavoine, Les Cure, Philippe Cataldo, voilà. Allez, prenez du bon temps.
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0: Vous voyez, ce qui est tout à fait extraordinaire, c'est que vous êtes toujours en forme. 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Au boulot ou ailleurs. Daniel Balavoine, tout de suite, 15h.
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0: bon après-midi avec Nostalgie. Profitez un max de tous ces tubes 80.
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0: Mais ça ne s'arrête jamais ici. Mylène Farmer, le groupe Queen. Philippe Cataldo, dans la prochaine demi-heure non-stop que je vous ai préparé. Alors sortez votre nœud pape aujourd'hui pour ce 28 août. C'est la journée du nœud papillon. Alors les vendeurs de nœuds papillons, évidemment, se sont emparés de cette journée pour vendre un maximum de nœuds papillons. Et puis j'ai référencé quelques porteurs de nœuds papillons célèbres, comme James Bond, George Clooney, Jean Dujardin et Stromae, la classe.
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0: La classe aussi pour cette demi-heure de musique non-stop avec les Cure et Philippe Cataldo sur Nostalgie.
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Chaque tube a le pouvoir de changer votre vie et l'ambiance où vous vous trouvez. Surtout quand vous êtes au boulot, vous allez voir. Quand vous aurez écouté Philippe Cataldo, Les Cure et Mylène Farmer, vous ne serez plus tout à fait là ou le même.

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1: Ouais, 15h52, je peux vous souhaiter quand même un des bons débuts de week-end. Oui. Je pense que je n'avance pas trop. Et toute cette musique, tous ces tubes 80, voilà, vous permettent de vous reconnecter à ce qui fait du bien. Une grande respiration pour cette fin de semaine.

0: radio juste à côté. Je vois très bien la scène. Alors j'ai choisi pour vous Kylie Minogue, les Bengals. C'est une jolie, jolie pépite avec Dario Hall et John Oates.
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33: Oh, et ça me fait tellement plaisir de souhaiter une bonne fête aux Linda pour ce 28 août. J'en connais des... au moins 12. Kylie Minogue, tout de suite, et Gage Patti sur Nostalgie.

0: Une très belle fin de semaine avec Nostalgie.
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0: Et tous les tubes 81 qui sont sans limite. Et oui, c'est une playlist sans limite. Ça ne s'arrête jamais. Ici, c'est toute la musique que vous aimez, qui vous fait vibrer, qui vous fait chanter, qui vous fait rayonner là où vous êtes et à 4h15, certainement encore en train de travailler, mais c'est bientôt filé, je vous rassure. Desireless dans ma playlist, Dario Lenjon Oates également. Et si comme moi vous êtes bien tête en l'air, une bonne nouvelle, désormais plus besoin de prendre votre permis de conduire chaque fois que vous êtes au volant, désormais votre permis de conduire se glisse dans votre smartphone et peut être présenté à tout moment lors d'un contrôle. C'est un nouveau permis entièrement numérique, voilà, qui vous suit partout, un peu comme Nostalgie.
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0: Gilbert Montagné est là, et les Bangles. C'est la demi-heure non-stop.
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Nostalgie, les tubes s'enchaînent à l'infini. Regardez cette pépite-là, Bangles. J'ai tellement envie de partager ce tube 80-86 avec vous. Manic Monday, téléphone juste après. David Hallyday et Philippe Rousseau, vous êtes au cœur d'une demi-heure de musique non-stop sur Nostalgie. Bravo.

Et merci de chanter avec Nostalgie. Alors, votre maître chanteur maintenant, dans le bon sens du terme évidemment, c'est Miguel Doane. Et je pense que Miguel va vous parler.

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2: Bonjour à tous et bienvenue sur Nostalgie. Bonjour jolie Sandy.
3: Bonjour Philippe, bonjour tout le monde.
2: Tout le monde va bien, tout le monde est en pleine forme.
3: Ça oui. va, fin de semaine. Ouais. Écoute, première s'est passée vite en même temps. Hein.
2: Ah bon,
3: on devrait, je sais pas, faire des jours de 2-3 heures quand on reprend comme ça, quoi, tu vois.
2: Mais c'est ce qu'on fait. Hein. On fait ça, nous, 4 heures.
3: Ah oui, c'est vrai.
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29: Il s'agit 17h, Céline Dion arrive en musique dans un instant. Mais Céline Dion fait aussi l'actualité, c'est l'événement du jour. Alexandre Korosek, bonjour.
30: Eh oui, bonjour Miguel. Céline, on t'aime, c'est par des bravos que Céline Dion a été accueillie tout à l'heure par de nombreux fans au pied du Royal Monceau près des Champs-Élysées. La star est apparue, lunettes de soleil, trench beige, chignon serré. Elle a pris le temps de saluer ses fans. Céline Dion qui s'est posée ce matin à l'aéroport parisien du Bourget en provenance de Las Vegas, à bord de son jet privé long courrier. Tenue éloignée de la scène depuis plus de 6 ans, Céline Dion va retrouver donc son public à partir du 12 septembre avec une série de concerts à la Plénitude Arena, c'est à Nanterre. On ne manquera pas évidemment d'en reparler sur Nostalgie. Par la voix d'Ursula von der Leyen, l'Union Européenne annonce une aide d'urgence de 2 millions d'euros au Népal après les inondations et les coulées de boue qui ont endeuillé le pays. Il s'agit d'aider les familles et les communautés les plus touchées alors que le bilan provisoire avoisine désormais les 600 morts et le millier de disparus. La France a évité de peu la récession au deuxième trimestre. Le produit intérieur brut est resté stable entre avril et juin, a indiqué aujourd'hui l'INSEE, qui a révisé en baisse sa précédente estimation de croissance. La deuxième économie de la zone euro échappe de justesse à ce qu'on appelle une récession technique, qui se caractérise par 2 trimestres consécutifs de recul du PIB. En cause de ces mauvais chiffres, notamment les effets des canicules sur la production agricole, qui rend improbable le respect des objectifs du gouvernement. On l'apprend aujourd'hui, Emmanuel Macron se rendra mercredi prochain à Londres. Le président français inaugurera l'exposition de la tapisserie de Bayeux, dont il avait décidé le prêt au British Museum. Au programme également un premier échange approfondi avec le nouveau Premier ministre britannique, Andy Burnham. Et Emmanuel Macron devrait également profiter de ce déplacement pour aller saluer le roi Charles.
29: Petit coup d'œil au temps, Alexandre ?
30: Eh bien, le temps sera plus calme demain avec un retour du soleil sur les régions du sud et toujours beaucoup de nuages au nord. Quelques pluies faibles le matin sur le nord-ouest. Elles se décaleront vers l'est en cours de journée. Au petit matin, il fera de 18 à 29 degrés. L'après-midi, comptez du nord à la Corse, 20 à 31 degrés. Et on est avec Miguel de Rennes sur Nostalgie.
29: Oui. Et Alexandre, avant de vous laisser travailler sérieusement à votre bureau, je sais que vous êtes un fan de Céline Dion depuis toujours. Depuis
30: oui,
29: quand?
30: C'est vrai. Depuis mes 15 ans, je pense.
29: C'est le premier titre, le premier tube que vous avez acheté.
30: Ah bah d'amour ou d'amitié, c'était un.
29: Mais non.
30: C'était un vinyle. C'était. Je vous le dis ou pas?
29: Oui.
30: C'était au Puce de Saint-Ouen.
29: Combien?
30: 5 ou 10 francs, je sais pas.
29: J'adore.
30: Restez. Mais elle était pas connue à l'époque. Hein.
29: C'est vrai. Ouais, c'était au tout début. Cadeau pour vous dans un instant.
30: Merci.
29: Eh oui, cadeau pour vous les fans de Céline Dion, il va falloir écouter Nostalgie pendant tout le mois de septembre, mois spécial, on va vous gâter les amis, plus d'infos à suivre sur Nostalgie entre 18h et 19h.

Quel bonheur d'être avec vous sur Nostalgie. On va s'échauffer au grand écart facial dans quelques instants avec Irène Cara. Pas sûr d'y arriver jusqu'au bout. Mais avant cela, on embarque sur le Manu Reva, tube écrit par Gainsbourg pour Alain Chamfort. Ça, vous le saviez bien évidemment. Alain qui pensait que ça ne marcherait jamais. Et pourtant, quelle merveille!

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0: Et c'est ici que ça se passe, bien évidemment. C'est Miguel avec vous jusqu'à 20h. Très heureux d'être avec vous pour vous offrir plein de tubes, plein de bonne humeur jusqu'à 20h. Là, on est en mode fin de semaine, ça y est, vendredi 28 août. Le mois se termine en beauté, celui de septembre va être énorme, bien évidemment. On en reparlera, on reparlera de Céline, ne vous inquiétez pas. Mais d'ici là, j'ai plein de bonnes choses à vous offrir sur Nostalgie. Bah oui, une demi-heure non-stop de tube, par exemple, avec que du bon, que du lourd. Axel Bauer, Michael Jackson, Kenny Loggins, on va se régaler.
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0: Quel kiff, que du bonheur, une demi-heure non-stop sur Nostalgie avec Axel Bauer, Michael Jackson qui arrive. Et ce qui est formidable avec les tubes Nostalgie, c'est que ça nous rappelle tous une histoire.
1: Salut à tous, c'est Kevin de Poitiers. La chanson des années 80 qui me tient à cœur, c'est Gérard Blanc, une autre histoire. J'ai rencontré mon premier amour il y a des années sur cette chanson et depuis j'y pense tout le temps.
0: Et bah que vos amours durent toujours, Kevin.

Une demi-heure de bonheur non-stop sur Nostalgie, qu'est-ce qu'on se régale. Axel Bauer arrive, Billy Joel et tout de suite les inventeurs du rap celtique. Alors là, allez-y, ouvrez les fenêtres, chantez haut et fort sur Mano, la tribu de Dana. Je veux vous entendre jusqu'ici dans le studio de Nostalgie.

0: Merci d'avoir choisi Nostalgie pour finir votre vendredi après-midi tranquillement, tout en douceur.
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0: Ah oui, on se dirige vers le week-end. Vous sentez comment on se détend là ensemble? Ça y est. Ah, la première semaine de boulot est passée. Yes! Vous avez le droit de faire yes comme moi. Sans hésitation, bien évidemment. On se détend ensemble, les amis, avec bien sûr tous vos tubes 80 qui arrivent dans quelques instants. Et puis, on parlera entre 18h et 19h de Céline Dion. Bien évidemment, vous l'avez vu sur les réseaux Nostalgie. Ça y est, elle est à Paris, Céline. Ça se trouve, elle nous écoute là. Céline, bienvenue. Tu es chez toi sur Nostalgie. Tu passes quand tu veux. Avant cela, donc, je vous ai préparé U2 pour la New Wave, j'adore, Pride in

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3: 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Avant d'écouter U2, un point sur l'info et l'événement du jour avec vous, Alexandre Korozek.
4: Oui, le séjour parisien de Céline Dion a commencé, Miguel.
3: Eh oui.
4: La star est arrivée dans la capitale française à bord de son jet privé en provenance de Las Vegas, deux semaines avant le début d'une série de concerts parisiens qui vont marquer ses retrouvailles avec son public. Des fans déjà présents, puisqu'ils ont été nombreux à accueillir la chanteuse. C'était tout à l'heure, en début d'après-midi, au pied du Royal Monceau, hôtel où elle va séjourner. Trench beige, chignon serré, lunettes noires de circonstance. La star a pris le temps de saluer, bien sûr, ses admirateurs. On s'y attendait, c'est confirmé. Les sapeurs-pompiers annoncent déposer un préavis de grève du 8 au 20 octobre. Ils réclament davantage de moyens après un été marqué, on le sait, par des incendies gigantesques. Le début du mouvement correspond à la date de remise du projet de loi de modernisation de la sécurité civile. 500 millions d'euros, c'est l'estimation par les assureurs des incendies de l'été en Gironde, dans les Landes et dans le Var. La Fédération professionnelle France Assureurs dénombre un total de 25 000 sinistres cet été. Deux jours après les crues catastrophiques qui ont fait des centaines de morts au Tibet, le Népal a lancé une alerte aux inondations ce matin, alerte liée à la rupture possible en territoire chinois d'un lac qui s'est formé sous l'effet de ces coulées de boue. Situation qui complique la tâche des secouristes dans cette région de l'Himalaya. Secouristes qui viennent d'atteindre le cœur de la zone dévastée. Les recherches se poursuivent donc. 1400 personnes seraient portées disparues à la frontière entre la Chine et le Népal et près de 600 décès confirmés. La disparition du roi de Norvège, doyen des souverains d'Europe, Harald V, s'est éteint à l'hôpital à l'âge de 89 ans. En France, Emmanuel Macron a exprimé sa profonde tristesse. Il a présenté ses condoléances au fils du roi, le prince Haakon, 53 ans, qui devient le nouveau roi de Norvège.
3: D'œil au temps, Alexandre.
4: Les alertes météo, c'est fini pour l'instant. Nette accalmie demain avec encore des pluies faibles à modérées sur la moitié nord. Nord-ouest le matin, nord-est l'après-midi. Plus au sud, retour de larges périodes ensoleillées. Au petit matin, comptez de 18 à 29 degrés du nord au sud. L'après-midi, il fera de 20 à 31 degrés. Miguel de Rennes est avec nous sur Nostalgie.
3: Merci, restez jusqu'à 19h. Vous qui êtes fan de Céline, elle sera là tout à l'heure avec nous.
4: À tout à l'heure.
3: Et oui, on l'écoutera entre 18h et 19h avec beaucoup de bonnes nouvelles pour tous les fans de Céline. Mais pour le moment, c'est U2. Belle fin d'après-midi à tous.
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On est bien ensemble sur Nostalgie, sur la route du retour, tranquillement. On se dirige vers le week-end avec Louise Attaque qui arrive juste après une déclaration d'amour. Et quelle déclaration pour toutes les Johanna qui nous écoutent. Messieurs, si votre chérie s'appelle Johanna, vous êtes obligés de vous transformer en lover. En écoutant.

0: Merci de chanter haut et fort avec Nostalgie, ça fait plaisir.
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0: Ah ouais, c'est vraiment mais le bonheur d'être avec vous en cette fin d'après-midi jusqu'à 20h. On est ensemble, on est bien. Et à partir de lundi, on sera ensemble tous les jours comme ça pour rentrer ensemble à la maison.

0: Nostalgie vous ramènera, je vous ramènerai avec tous les tubes que vous aimez, toutes les histoires que vous avez pu vivre avec ces tubes des années 80. Vous pourrez nous les raconter. Je vous expliquerai tout ça dès lundi. Ça sera votre émission. On rentrera ensemble. Je serai votre copilote là sur le siège passager. Vous tenez le volant et moi, je m'occupe de la musique. C'est déjà le cas, hein, jusqu'à 19h. Il y aura tout à l'heure Céline Dion, bien sûr, et puis Jean-Pierre Madère, Ottawa, et Michael Field.
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0: Avant 19h sur Nostalgie, nous écouterons Céline Dion. Est-ce que ce sera un tube écrit par Jean-Jacques Goldman? Il faut rester pour le savoir, les amis. Il y aura aussi Jean-Pierre Madère. Et puis, ce qui est formidable, c'est que chaque tube a une signification particulière pour chacun. La preuve.
1: Salut, c'est Lionel de Pontivy et mon groupe préféré sur Nostalgie, c'est Otawan. C'est une musique qu'on a l'habitude d'écouter avec mon fils quand on cuisine. Donc voilà.
0: Eh ben, au fourneau, les amis.

Une demi-heure de bonheur non-stop. Oui, ça s'arrête jamais. Sur Nostalgie avec Céline Dion, Jean-Pierre Madère à suivre. Et là, souvenir de l'été 86 avec les deux Hollandais, MC Mike G, DJ Sven, qui ont repris le Summer Holiday de Cliff Richard et le Holiday de Madonna, bien évidemment, version pop.

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0: Les fans que vous êtes de Céline Dion savez que c'est Icar qui a écrit cette merveilleuse chanson. Les fans que vous êtes allez devoir bien potasser pour être sur le coup lundi, car à partir de lundi, vous le savez, on le répète, mais on le redit, on va démarrer un mois spécial Céline Dion pour, tiens, la saluer, elle qui vient d'arriver à Paris, je l'imagine là, dans sa salle de bain, en train de prendre un bain pour récupérer du jet lag. Donc il faudra être sur le coup entre 18h et 19h. Dès que vous entendrez un tube de Céline, il faudra nous appeler pour gagner platine vinyle, double album vinyle, formidable, le tout nouveau qui va sortir là cette semaine. Et puis, bien sûr, vos places pour aller l'applaudir en concert. Et donc, il y aura à chaque fois une toute petite question pour vérifier que vous êtes une ou un vrai fan de Céline Dion. En attendant, on prolonge l'été, les copains. Ben oui, avec Nostalgie Apéro qui arrive, Earth, Wind & Fire et Michel Berger notamment.
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15: 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Un point sur l'info avec Alexandre Korozek et celle qui fait l'actualité, c'est la grande Céline Dion.
16: Eh bien oui, c'est par des bravos, Miguel, que Céline Dion a été accueillie tout à l'heure par de nombreux fans au pied du... Exactement comme ça, au pied du Royal Monceau, près des Champs-Élysées. La star est apparue, lunettes de soleil, chignon serré. Elle a pris le temps de saluer ceux qui sont venus l'attendre. Céline Dion qui s'est posée ce matin à l'aéroport du Bourget en provenance de Las Vegas à bord de son jet privé, tenue éloignée de la scène depuis plus de 6 ans. Céline Dion va donc retrouver son public à partir du 12 septembre avec une série de concerts à la Plénitude Arena à Nanterre. On ne manquera pas d'en reparler. L'Union européenne annonce une aide d'urgence de 2 millions d'euros au Népal après les inondations et les coulées de boue qui ont endeuillé le pays. Le bilan provisoire avoisine les 600 morts et le millier de disparus. Le Quai d'Orsay confirme ce soir que 4 Français font partie des personnes portées disparues. La colère des sapeurs-pompiers, ils annoncent déposer un préavis de grève du 8 septembre au 20 octobre. Ils réclament davantage de moyens après un été marqué par des méga incendies. À quelques jours de la rentrée des classes, une étude de l'Association des industriels de la papeterie annonce que les prix des fournitures scolaires ont diminué de 0,6% sur un an. Les ventes en volume ont par ailleurs légèrement baissé. En cette rentrée des classes, quelques données économiques fournies par l'INSEE. La croissance est révisée à la baisse en France. L'inflation est-elle en hausse ? Plus 2,4% sur un an. En cause, l'accélération des prix de l'énergie, notamment du pétrole. Beaucoup de monde ce soir sur les routes, et tout le week-end d'ailleurs, en raison des retours de vacances. Bison Futé a sorti le drapeau rouge dans le sens des retours. Il convient d'éviter les grands axes, notamment en direction de la capitale.
15: Et puis prudence, c'est humide. Hein.
16: C'est humide, mais ce sera un peu mieux demain, avec un retour du soleil sur les régions du sud. Et toujours beaucoup de nuages au nord. Quelques pluies faibles le matin sur le nord-ouest. Elles se décaleront vers l'est en cours de journée. Côté température, pas de grand changement. Il fera le matin de 18 à 29 degrés. L'après-midi, Miguel, de 20 à 31 degrés pour ce samedi.
15: C'est encore quasiment l'été, on le prolonge. Absolument. Avec plaisir, bonne soirée Alexandre, merci.
16: Merci, bonne soirée.
15: Et on prolonge l'été avec Nostalgie Apéro jusqu'à la fin de la semaine. Earth, Wind & Fire, Michel Berger arrive, belle soirée.
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0: avec Nostalgie. On prolonge l'été jusqu'à la fin de la semaine, même si vous êtes sur la route de retour de vacances en ce moment dans les embouteillages, un petit peu déprimé. On refuse. Madame, monsieur, c'était interdit par le règlement. Non, pas de déprime. On est là pour garder le sourire et vous transmettre notre bonne humeur avec tous les tubes qui arrivent jusqu'à 20h avant Nostalgie Party. On va se régaler, les amis, avec Marc Lavoine, avec le Something Got Me Started de Simply Red, qui le chante beaucoup mieux que moi, et la merveilleuse Lisa Stansfield. Bonne soirée.
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Nostalgie Apéro pour trinquer ensemble et pour chanter ensemble sur tous les tubes que vous aimez. Je suis sûr que vous connaissez les paroles de Luna Parker, des États d'Amérique, de Elle a les yeux revolver, de Marc Lavoine, mais bien sûr. Et tout de suite, un peu de funk dance, hein, oui. C'est plus dans ce style-là que les précédents. Tube Soul de Simply Red. Bonne soirée.

0: Nostalgie apéro tout en douceur aussi, voilà, on se pose tranquillement, on rentre ensemble les amis avec tous les tubes que vous aimez, qui ont marqué votre vie, Donna Summer, Les Négresses Vertes, ou
1: Salut à tous les auditeurs de Radio Nostalgie, voilà, moi c'est Benjamin, je vis à Lille, et pour moi, le tube ultime des années 80, c'est Tes États d'Amérique, du groupe Luna Parker.
0: Et ben Benjamin, c'est cadeau, c'est pour vous, bonne soirée.

0: Eh oui, on tape des mains dans le studio. Vous pouvez aussi taper des mains, sauf si vous êtes au volant, sur la route du retour à la maison, la route du retour des vacances. Soyez prudents, tranquillement, surtout que la fête continue sur Nostalgie. Eh oui, monsieur. Alors, votre micro, monsieur. Est-ce qu'il est allumé, Thomas?
1: Mais bien sûr. Mais je manque à tous mes principes. Excuse-moi, on est vendredi.
0: Tout va bien. On a passé une première semaine ensemble. Ouais. Je serai de retour lundi avec la nouvelle émission 17h-20h. Nostalgie vous ramène avec plein de surprises et des places de concert pour aller voir Céline Dion,
1: bien sûr.
0: La star.
1: Elle est là.
0: Celle
1: elle
0: qui est à Paris. Céline, si tu nous entends, bisous. Reste pour Nostalgie Party. Ça arrive dans un instant avec Thomas Cosset.
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18: Il est 20h sur Nostalgie, bienvenue dans votre soirée tout en rythme, tout en groove. C'est la Nostalgie Party du vendredi et je vous accueille maintenant avec Chic et Nile Rodgers. Welcome.
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2: Une très bonne fin de semaine avec nous ici sur Nostalgie. Une semaine un peu dans l'entre-deux, entre vacances et reprise, avec des courses de rentrée qu'il a fallu faire aujourd'hui ou peut-être ce week-end, avec la recherche de ce grand cahier, petit carreau, double épaisseur. Moi, je crois qu'il me reste une pochette entière de papier, de feuilles millimétrées, à peine servi, quasi neuf. Je vous le cède. J'ai fait mes courses, moi, pour la suite. Une soirée avec une demi-heure de tube non-stop. Ce sera Gold, ce sera Niagara, ce sera le coup de folie de Thierry Pastor. Bref, on a de quoi se faire plaisir.

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voyez, c'est ça qui est bien avec Nostalgie, c'est qu'on allume Nostalgie et on a tout de suite envie de rester parce qu'on retrouve du rythme, du groove, de la liberté. Nostalgie Party ce soir avec Tribal Jam dans un instant. Et maintenant, People from Ibiza, c'est avec Sandy Martin sur Nostalgie.

sur Nostalgie. Je vous accompagne en voiture, retour à la maison après une journée de travail, retour à la maison après quelques jours de vacances aussi, et puis peut-être pour les plus vénards d'entre vous, retour

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2: Entrez, c'est Nostalgie Party ce soir sur Nostalgie. Vous êtes toutes et tous invités. On va profiter ensemble de cette soirée d'été avec Jackson 5 et avec Jimmy Somerville dans quelques secondes.
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2: Ah, et je nous trouve quand même plutôt pas mal, hein, plutôt pas mal embarqués pour ce début de soirée, ce début de week-end, ensemble ici sur Nostalgie, dans Nostalgie Party. À suivre une demi-heure de tube non-stop avec Bananarama, avec Reel to Reel, I Like to Move It. Je le fais bien, hein. Et puis on aura aussi un groupe français qui va faire l'actu cet automne 2026 avec leur tout dernier concert de l'Arena Tour à Paris, mais aussi en Belgique, en Suisse. Indochine arrive dans quelques instants ici sur Nostalgie.
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3: Bonjour à tous et bienvenue sur Nostalgie. Bonjour jolie Sandy.
4: Bonjour Philippe, bonjour tout le monde.
3: Tout le monde va bien, tout le monde est en pleine forme.

Voilà, c'est ça Nostalgie Party, c'est ça que je veux voir, des sourires et des têtes qui bougent en rythme, avec un passage obligé maintenant par le disco de l'homme à la canne, Patrick Hernandez sur Nostalgie, Born to be Alive.

jusqu'à minuit ici sur Nostalgie. C'est Nostalgie Party, une façon de mettre de la lumière, de la saveur dans vos soirées d'été. Et là, je suis allé chercher un tube absolument irrésistible, le duo Bernard Lavillier et Jimmy Cliff, un duo qui obéit à une règle de trois immuable: mélodie, tempo, harmonie. C'est maintenant pour vous sur Nostalgie.

0: 22h sur Nostalgie, une très belle soirée au rythme de cette Nostalgie partie avec toute l'ambiance d'été et de liberté. On va retrouver Kylie Minogue, on va retrouver Wham et maintenant Cool and the Gang Fresh.
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0: favoris. Et demain, vous aurez le choix entre des titres de Cérone, de Mylène Farmer ou de Christopher Cross. Hein, pas mal le choix. Pour la suite, c'est moi qui ai choisi, mais je pense que ça va vous plaire. Ce sera Kylie Minogue, ce sera aussi Wham. Ah oui, attention, je vous réserve un maxi, une version maxi de You're My Heart, You're My Soul, des Modern Talking. Tout ça arrive dans quelques instants ici sur Nostalgie, dans Nostalgie Party.
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jusqu'à minuit sur Nostalgie. C'est Nostalgie Party, ce moment où on se rassemble pour bouger, pour monter le son, pour faire des découvertes également. Parce que je vous ai trouvé ce titre de Modern Talking, You're My Heart, You're My Soul, un grand tube 80, vous le connaissez, mais est-ce que vous le connaissez en version maxi? On l'écoute maintenant, on le découvre ensemble ici sur Nostalgie dans Nostalgie Party, version XXL et plaisir XXL pour Modern Talking, You're My Heart, You're My Soul.

0: sur Nostalgie, c'est Nostalgie Party ce vendredi soir. Je suis très très heureux de vous retrouver. Ce rendez-vous de l'été pour danser tous ensemble avec tous vos tubes préférés. Bee Gees, Staying Alive, Rick Astley, c'est comme ça jusqu'à minuit. Et pour l'instant, il est 23h.
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2: Exactement ça, on est ensemble jusqu'à minuit ici sur Nostalgie pour cette Nostalgie Party de pré-week-end ou même carrément, non de week-end, on est déjà en week-end, allez. Dans la prochaine demi-heure, je pense que vous allez monter le son de la radio, vous allez toucher à la commande du volume sur le volant de la bagnole, vous allez voir. Je vous prépare une demi-heure de tube non-stop avec ma pépite, ma petite folie, Walking on Sunshine par Katrina and the Wave. Arrive aussi Irène Cara, arrive aussi un remix d'images, bref, tous vos tubes 80 dans quelques instants ici sur Nostalgie.
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Merci de nous rejoindre ce soir sur Nostalgie. Et ce soir, avant minuit, avant la fin de Nostalgie Party, il fallait que je vous place mon coup de cœur, mon tube absolument favori pour cet été. Écoutez ça, Katrina and the Wave, maintenant sur Nostalgie, Walking on Sunshine.

Bienvenue sur Nostalgie, bienvenue dans Nostalgie Party. Un petit quart d'heure nous sépare de minuit maintenant, et à minuit, on lancera 2 heures de mix non-stop, 2 heures de mix disco-funk sur Nostalgie. Histoire de faire monter l'ambiance, je rajoute quelques tubes 80 avant ça. Human League, Don't You Want Me, et maintenant cette version remix de Image, corps à corps. C'est sur Nostalgie, dans Nostalgie Party.

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